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1: 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Bienvenue à vous tous sur Live Radio, vous êtes dans Forum Ivoire, votre espace d'échange et de débat sur des sujets de société du lundi au jeudi de 16h à 17h. Je m'appelle Nadia et vous le savez, c'est toujours un plaisir d'être en votre compagnie. Aujourd'hui, on parle de la prolifération du métier d'agent immobilier. Voilà. Trouver une maison, on le sait, ce n'est pas chose facile à Abidjan. Les intermédiaires se multiplient. Mais derrière cette explosion du métier, plusieurs questions se posent. Qui peut réellement se dire agent immobilier ? Existe-t-il un cadre légal clair ? Comment éviter les arnaques de plus en plus fréquentes ? Et surtout, comment sécuriser ces transactions immobilières ? Autant de questions qu'on va se poser. On espère, d'ici la fin de cette émission, en tout cas, avoir des éléments de réponse. Pour faire la causerie, deux dames. Ah, elles sont belles. Je crois que j'étais la plus belle ce soir en revenant. Mais bon. Bonsoir mesdames. Elles s'appellent Balé Julia et puis Gosé Pamela. Elles sont juristes, hein, toutes deux, et puis expertes dans l'immobilier. Bonjour, je suis très contente de vous recevoir dans Forum Ivoire.
2: Oui, également.
1: Julia, bonjour. Ça va?
2: Oui, ça va. Bonjour, Nadia.
1: Alors, je vous ai présenté succinctement, mais je vais vous permettre de vous présenter plus amplement. C'est qui Julia Balé et voilà, qu'est-ce qu'elle fait dans la vie, en plus de ce que j'ai dit.
2: D'accord, Julia Balé est juriste de formation, en cabinet de notaire et chef d'entreprise.
1: D'accord, experte dans l'immobilier.
2: Oui,
1: ouais, bien sûr.
2: Oui.
1: Et puis juste à côté, Gosé Pamela.
3: Oui, Gosé Pamela est chef d'entreprise, juriste de formation.
1: D'accord, donc vous deux faites le même boulot, c'est ça?
2: Oui.
1: C'est ça.
2: On est partenaires, mais à des heures perdues.
1: À des heures perdues.
2: Oui, on fait des constructions aussi, donc voilà.
1: D'accord. En tout cas, on espère avoir nos éléments de réponse. Non, on n'allait pas sortir de ce studio-là. On a tellement de choses à dire sur ce sujet. On part pour la musique et puis on revient juste derrière dans la causerie du forum. À tout à l'heure.
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3: Encore bien le bonsoir chez vous, vous êtes dans Forum Ivoire et là nous sommes en plein dans la causerie du Forum. Aujourd'hui on parle de prolifération du métier d'agent immobilier et on fait la causerie avec Madame Ballet Julia, qu'on va appeler ici Julia parce que vous savez dans Forum Ivoire hein, c'est la famille, on se tutoie, on ose se tutoyer. Et puis Gozé Pamela, elles sont toutes deux juristes et chefs d'entreprise également dans l'immobilier. Avec elles on va parler de pourquoi il y a tant d'agents immobiliers. Oui, là, je parle comme pour les BT, là, voilà. En Côte d'Ivoire, et tout ce qu'il y a autour, justement, de cette activité. Et les filles, je veux vraiment encore vous dire merci d'être là.
4: Non, c'est nous.
3: Parce que vous êtes des femmes très, très occupées, je le sais. Mais vous avez marqué une pause dans nos activités pour venir nous permettre d'en savoir un peu plus sur ce sujet. Merci beaucoup. D'accord. Alors, on assiste de plus en plus à une multiplication justement des agents immobiliers. À votre avis, pourquoi les filles? On va commencer par toi, Pamela, avec ton joli sourire.
5: Alors, on assiste à une prolifération des agents immobiliers. D'abord, on peut dire que la Côte d'Ivoire est en construction.
3: D'accord.
5: Oui. Et il y a une forte demande pour les locations. Il y a une forte demande pour la vente de biens immobiliers. Il y a une forte demande pour l'achat même d'un bien immobilier. Et donc, c'est ce qui pousse nos jeunes frères ou nos jeunes sœurs à se lancer dans ce métier d'agent immobilier, je pense bien.
3: D'accord. C'est très beau hein, de se lancer dans ce métier parce que justement, tu l'as dit, il y a une forte demande. Mais est-ce que c'est un métier réglementé en Côte d'Ivoire, Julia?
4: Oui, parce qu'un agent immobilier... au sens propre du thème, c'est quelqu'un qui est professionnel, qui est agréé par l'État, c'est-à-dire qu'il y a un agrément, voilà, délivré par le ministère de la Construction. Donc, c'est vraiment réglementé. Mais il y a des personnes qui s'auto-proclament agent immobilier parce que la demande est forte. Voilà. Oui, mais parce qu'on leur a demandé un jour de trouver une maison, ils ont trouvé la maison, ils sont devenus agents immobiliers.
3: Ah, mais c'est pas ça. Est-ce que le fait de trouver une maison pour des gens, le fait d'avoir la capacité peut-être innée de trouver une maison pour des gens ne ferait pas de toi un agent immobilier?
4: Non, ça ne suffit pas parce qu'il faut conseiller. Il faut encadrer. Un agent aussi, il fait la gestion du bien. Donc, il faut avoir quand même une compétence en termes de rédaction de contrat, en termes de suivi.
3: Donc là, tu es en train de nous dire qui peut véritablement exercer ce métier, c'est
4: voilà.
3: Ça? D'accord, on y va.
4: Voilà, donc c'est quelqu'un quand même qui a une compétence, qui a quand même exercé dans une structure immobilière,
3: d'accord,
4: qui a des documents, qui peut être un cabinet de notaire, qui peut être dans une structure qui a fait l'aménagement foncier, par exemple. Mais au moins, il faut avoir une capacité de rédaction, au moins pour accompagner, pour suivre, pour conseiller.
3: C'est ça.
4: Voilà, c'est pas seulement trouver la maison. Il faut conseiller, il faut assister.
3: Il faut conseiller, il faut assister. C'est bien cela, hein, Pamela.
4: Oui.
3: D'accord. Donc, Forum Ivoire, aujourd'hui, on parle de la prolifération du métier d'agent immobilier et on fait la causerie avec Pamela et Julia. Elles sont toutes deux dans cette activité-là. Elles sont juristes et elles sont également chefs d'entreprise. Alors, les filles, moi, je veux savoir, quelle est la différence entre un agent immobilier professionnel et un intermédiaire informel?
4: Moi, je pense que déjà, c'est l'agrément, c'est le document légal, légitime, voilà, qui vous donne droit, tous les pouvoirs de se proclamer agent immobilier.
3: Et comment on peut les reconnaître? Parce que le citoyen lambda, justement, qui a besoin d'un agent immobilier, là, la séance tenante pour sa maison, etc., comment il fait quand il voit deux personnes de savoir si l'autre est réglementé et l'autre non? Est-ce qu'il y a des choses qui peuvent nous interpeller immédiatement?
5: Je pense qu'il y a une carte professionnelle.
4: Oui, il y a une carte, oui.
3: D'accord.
4: Oui. Et puis, la plupart du temps, pour un agent immobilier qui est légitime, il a par la suite une structure qui accompagne.
3: Donc, une structure en bonne et due forme.
4: Voilà, vous pouvez le trouver quelque part. Il a un siège, il a un local.
3: Okay.
4: Alors qu'un agent lambda qui s'auto-proclame, la plupart qu'on appelle en griffe, je ne dirais pas, mais bon... La plupart n'ont même pas de local. Ils viennent souvent se rattacher, se lier à une structure qui existe. Voilà, c'est la proposition. On reçoit des propositions dans ce genre, dans ce sens-là. On nous demande est-ce que je peux m'affilier à ta structure? Comme on n'a pas de local, on n'a pas de siège, on n'a pas de structure, mais on peut trouver des maisons pour vos clients. Est-ce qu'on peut s'associer à vous? Bon, pas associer, je veux dire, c'est un peu, mais bon. Genre, utilisez vos structures pour travailler avec vous.
3: D'accord.
4: Donc déjà, la première chose, c'est ça. De reconnaître un agent immobilier légitime, bah, très souvent parce qu'il est local. Il y a une structure très souvent qui l'accompagne.
3: D'accord. Ouais. Et vous, en tant qu'agent immobilier, hein, vous l'êtes également, quels sont très souvent les reproches qu'on vous fait? Je vais vous permettre vous-même de parler à cœur ouvert. C'est-à-dire, avant que moi-même je parle, là, est-ce que vous recevez par moment des reproches, des plaintes? Qu'est-ce que les gens disent véritablement?
4: Moi, personnellement, bon, je suis très exigeante.
3: Ah, bon, d'accord. Okay.
4: Oui, parce que moi, parce que le client, derrière un client, on a dit autres clients. Mon ami client, moi, je dirais.
3: D'accord. Donc, on est beaucoup d'agents.
4: Quand le client est bien traité,
3: d'accord.
4: Le client est bien traité, il okay. revient vous recommande automatiquement. Voilà. Vrai. Donc, vraiment, je suis très exigeante sur tout ce qui est documentation. Avant de proposer le bien à un client, que ce soit en vente ou pour achat ou pour location, et voilà, je check le bien en termes de documentation, de tout ce qui est commodité, avant de proposer au client. Je suis trop exigeante.
3: D'accord, Julia, parlons de documentation. Quels documents, justement, vous devez voir, sinon le client doit apporter pour dire que vraiment c'est un bon business et que le client il est fiable? Qu'est-ce que vous recherchez dans la documentation?
4: Ça tout dépend de ce qu'on veut. Si c'est pour un achat,
3: d'accord.
4: On va aller directement sur le titre de propriété qui existe.
3: Le titre de propriété,
4: voilà.
3: Ok.
4: S'assurer que c'est un bon titre, hein, authentifier le titre de propriété que la personne a sur son bien avant même d'aller sur le prix. Voilà, authentifier avec un expert, voir si la valeur du bien n'est pas à la hausse ou en deçà. Voilà. Il y a ça. Maintenant, c'est pour la location, par exemple. Il faut aller voir déjà s'il n'y a pas de problème d'humidité, faire un check-in dans le quartier pour voir s'il n'y a pas de problème d'insécurité, voilà, de coulement d'eau, par exemple. Il y a tous ces détails qu'il faut checker avant de proposer le bien à un client.
3: D'accord. C'est quoi le titre de propriété? C'est vrai que vous avez beaucoup de thèmes, hein. On sait c'est quoi, mais je veux dire, tout le monde écoute la radio. Donc, côté immobilier, il y a pas mal de thèmes qu'il est important pour nos auditeurs de maîtriser, de connaître avant de se lancer dans ce business-là. C'est quoi un titre de propriété?
4: Le propriété, c'est un document qui est délivré par le ministère de la Construction ou par la chefferie ou par une communauté villageoise. Voilà, tout dépend du titre. On a plusieurs types de titres de propriété.
3: D'accord.
4: On a les titres de propriété villageois qui émanent de la chefferie. Le titre de propriété définitif, qu'on appelle communément ACD, arrêté de construction définitive, qui est délivré par le ministère de la Construction. Donc, d'accord. C'est un document, on va dire, c'est la CNI du bien immobilier.
3: Okay.
4: On va dire ça comme ça.
3: Ou dire que ça appartient à qui.
4: Voilà.
3: Est-ce que je veux vendre? En tout cas, tout ce qui concerne le.
4: Ça permet aussi de voir à quel niveau vous êtes arrivé au niveau de la procédure, des formalités, de votre bien. Parce que le document définitif, c'est l'ACD, mais on peut être en cours de procédure et puis vouloir vendre son bien. Donc, c'est ce qu'on demande en premier à un vendeur. Qu'est-ce que vous avez sur votre bien? Il va vous dire, par exemple, l'attestation villageoise, la lettre d'attribution, ou l'ACP, qui est l'arrêté de construction provisoire, ou l'ACD, qui est le définitif.
3: Voilà. D'accord. De plus en plus aussi, on assiste à beaucoup de litiges, hein, en ce qui concerne les biens et tout. À votre niveau, comment vous faites justement pour recadrer les choses en tant qu'agent immobilier? Comment vous intervenez? C'est-à-dire que comment vous découvrez déjà que sur ce bien, il y a litige? Et puis, à partir de là, comment vous faites en tant qu'agent immobilier professionnel justement pour régler ces choses-là avant de procéder peut-être à la vente? Pourquoi pas?
5: On a vérifié.
3: D'accord.
4: La vérification, bon, tout dépend en fonction du type de propriété qu'on a. Par exemple, pour un bien où on a un titre villageois, c'est-à-dire une lettre d'attribution ou l'attestation villageoise, on va aller chez un état domanial.
3: Ça veut dire quoi? Ah ben moi, il pose beaucoup de questions ici.
4: Ça nous donne un état du bien. C'est-à-dire que propriétaire, le bien est situé où, le lot, tous ces détails-là.
3: Okay.
4: Mais ça vous délivre cela. Voilà. Et quand c'est un bien où il y a un ACD, où il y a un titre foncier qui est déjà créé, vous allez lever un état foncier. Ça, c'est aussi au ministère. Donc, tout dépend du titre de propriété. Quand on a su un bien, on vous dira le premier document à demander au niveau du ministère ou au niveau de la conservation foncière.
3: D'accord, voilà. OK.
4: C'est la première chose qu'il faut faire déjà.
3: D'accord. Prolifération du métier d'agent immobilier aujourd'hui, on en parle dans Forum Ivoire parce que vous le savez, cette émission ben, vraiment répond hein, aux exigences de la société. On essaie à notre niveau de parler de ce qui nous concerne, de ce qui concerne la société. On le fait avec des experts, avec des personnes quand même qui savent ce qu'elles disent parce qu'elles sont expertes dans leur domaine. Et aujourd'hui, on reçoit Julia et Julia et Pamela, justement, pour faire la causerie. Alors, en cas de litige, hein, argent perdu, faux documents, etc., quels sont les recours possibles, très chère dame?
5: En cas de litige, d'abord, il faut un règlement amiable, bien sûr. Et généralement, dans le contrat qui est conclu...
3: Pardon, un appel. Allô, bonsoir.
0: Allô, bonsoir, Nadia.
3: Bonsoir, comment ça va?
0: Ça va, merci, je souhaite vous aussi.
3: Ça va super bien. C'est quoi votre nom et vous nous appelez depuis quelle commune, s'il vous plaît?
0: Alors, je suis Sylvain Hiro Demandi.
3: Sylvain.
0: Je vous appelle depuis la commune. Oui, depuis la commune de Cocody.
3: D'accord.
0: Je suis un acteur du domaine.
3: Ah, super.
0: Alors, j'appelle là pour donner mon avis.
3: Bien sûr.
0: Personnellement, je félicite nos invités. Mmh. Elles apportent un peu plus d'informations à ceux qui écoutent. Mais j'ai un avis à apporter.
3: Oui, bien sûr.
0: Je suis gérant d'entreprise. Je suis conscient en investissement immobilier. Je suis doté d'un local et tout ce qu'elles disent. Mais comme je le dis assez généralement, dans notre domaine, le plus gros besoin, c'est pas l'agrément de l'entreprise. C'est pas la documentation qui accompagne l'entreprise. Le plus gros problème de notre domaine, ce sont des valeurs. Aujourd'hui, nos invités même le savent. Les entreprises dites agréées, qui sont habilitées à exercer, ont plus de problèmes avec les clients même que les entreprises qui ne sont pas habilitées à exercer. Et moi, généralement, par expérience, la plupart des clients qui viennent vers moi, ce sont des clients qui ont des problèmes avec des grosses entreprises. Des entreprises réputées dont je tairai le nom.
3: Bien sûr.
0: Qui sont spécialistes, qui ont la réputation, qui sont, on dit, voilà, c'est eux qui sont en avant sur Internet, un peu partout. Mais il y a ces valeurs-là qu'on doit prôner pour ces entreprises. Et nos invités, même qui sont en face de moi, savent qu'aujourd'hui, dans notre domaine, les notaires qui étaient censés être des garants des acquisitions des clients, parfois les notaires même sont à la base de beaucoup de choses. Mmh. Moi, je travaille avec un notaire qui me dit, même au niveau de la chambre d'un notaire, il y a des notaires qu'en interne, eux-mêmes ne recommandent pas. Mmh. Au niveau même de la chambre des entreprises à créer en termes de gestion immobilière et tout, il y a des entreprises qu'on ne recommande pas. Mais par contre, qui ont tout ce qu'il faut, agréments, qui sont reconnus. Donc moi, ce que je dis souvent à nos jeunes cadres qui viennent d'arriver dans le domaine, je leur dis, c'est bien beau d'avoir l'agrément, on est reconnu, on a la pancarte agrément devant notre bureau. Mais la chose dont les gens ont le plus besoin, c'est d'être rassurés. Okay. C'est de pouvoir dire au client, parce que parfois vous êtes en face d'un client où c'est soit le client ou c'est votre commission. Vous donnez une échelle d'évaluation. Vous faites par exemple 8 recherches et vous sentez que la 9e recherche, il y a quelque chose qui ne cloche pas. Vous avez le choix de dire au client, franchement, il sent qu'il y a quelque chose qui ne cloche pas. Ou prendre votre commission et puis retrouver le client dans une situation très embarrassante.
3: C'est cela.
0: Donc aujourd'hui, j'ai pour habitude de dire que l'agrément, c'est un véritable besoin et c'est bien de réguler le secteur. Mais en même temps, ceux qui sont déjà là, on doit vraiment faire des formations sur l'éthique morale des personnes qui exercent dans le domaine. Parce qu'un investissement immobilier, c'est beaucoup d'argent. Un mauvais conseil peut faire un mauvais investissement à une personne. Et aujourd'hui, dans notre domaine, malheureusement, la plupart des gens, ceux qui sont, dans le domaine de façon informelle, ceux-mêmes qui sont professionnels, ne prennent pas la peine d'apprendre. Parce qu'aujourd'hui, il y a des thèmes qui sont caduques. Il y a des mécanismes, il y a des fonctionnements qui changent. Donc quand vous ne faites pas votre mise à jour, vous allez vous retrouver en train de conseiller des gens qui vont faire de fausses transactions. Vous allez vous dire, non, si je fais mon acquisition, pour que ça se passe forcément pas devant notaire.
3: Monsieur, on va aller à la pub, hein. Je suis obligé de vous interrompre, mais si vous voulez, vous revenez juste après la pub, parce qu'on prend beaucoup de plaisir à vous écouter. Merci, à tout à l'heure, monsieur Yeo, merci beaucoup.
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0: Aujourd'hui, dans Forum Ivoire, on parle de la prolifération du métier d'agent immobilier. On fait la causerie avec Julia et Pamela, tous deux juristes. Hein, et également, dans ce métier-là, elles sont chefs d'entreprise. Les filles, encore une fois, merci beaucoup d'être là. On profite pour dire merci à tous les agents immobiliers du Côte d'Ivoire, à tous ceux qui font des activités, mais vraiment en rapport, sinon relative à l'immobilier. Merci pour tout ce que vous faites. On recevait à l'instant, avant d'aller à la pub, Monsieur Yeo Sylvain, qu'on salue encore très respectivement. Et il a dit quelque chose qui m'a, moi, tout de suite, là, marqué. Il dit, le plus gros besoin, ce n'est pas l'agrément, mais des valeurs. Et il a développé justement son propos. Qu'est-ce que vous pensez de ce que M. Yeo a dit? C'est tellement pertinent, parce qu'aujourd'hui, une chose est d'avoir beaucoup d'agents immobiliers, mais une chose aussi est d'avoir des valeurs justement pour permettre à ce métier-là d'avoir une très bonne assise quand même. Julia.
1: Alors, je pense que déjà, il faut dire que dans tout corps de métier, il y a des brebis galeuses.
0: C'est clair.
1: Donc, je suis d'accord. Il faut insister sur des valeurs, sur l'honnêteté, parce que c'est beaucoup d'argent, parce que c'est des biens. Souvent, c'est des biens où des personnes ont acquis ces biens-là au soir de la profession, ils sont à la retraite, c'est le seul bien qu'ils ont pu acquérir.
0: Beaucoup d'économies aussi.
1: Voilà,
0: hein,
1: beaucoup d'économies, c'est pas sûr d'avoir le même montant encore une seconde fois. Donc, il faut vraiment gérer avec beaucoup, beaucoup de tact, d'honnêteté. Donc, on est d'accord sur ce coup-là. Mais bon, je pense qu'une personne qui n'est pas bien, bon, quoi qu'on dise, quoi qu'on fasse, voilà, on ne peut pas le changer. Alors que l'agrément, c'est juste des documents que nous déposons pour avoir l'agrément, mais on ne peut pas maîtriser la personnalité de chacun. C'est pour ça que moi, j'exhorte nos différents clients, nos différents amis, de ne pas porter le regard sur l'astamania en griffe, parce que c'est l'erreur que la plupart
0: beaucoup
1: des clients...

0: connu, alors que c'est un métier noble. Donc très souvent, on est dans nos cahiers, dans nos livres. On n'est pas connu, mais on est compétent.
1: On n'est pas connu, mais on est compétent, ouais.
0: Donc,
1: il a parlé en même temps de réguler le secteur, justement, l'éthique morale des personnes qui exercent dans ce domaine-là. Est-ce que vous pensez que de plus en plus, il y a un travail justement qui se fait à ce niveau-là pour réguler le secteur?
0: Oui, je pense que oui, parce qu'il y a des codes qui accompagnent aussi. Il y a des codes, le ministère de la Construction fait un travail excellent. Je pense que déjà, il y a des documents qui donnent des valeurs vénales relativement à chaque commune. Ça permet de pouvoir vraiment avoir une idée des prix en fonction des communes. Il y a aussi des codes qui sortent qui vraiment accompagnent toute décision des lois, tout et tout. Donc je pense que normalement c'est bon. Avant, l'agrément n'était pas exigé, mais maintenant c'est exigé. Déjà,
1: depuis,
0: c'est un effort.
1: Depuis combien de temps c'est exigé maintenant, vous savez?
0: Oui, je crois que plus de 2 ans en arrière, hein.
1: Quand même, voilà. Quand même, d'accord. On parle aujourd'hui de prolifération du métier d'agent immobilier et on fait la causerie avec Julia et Pamela. Oui, j'ai un chat à la gorge. Alors, Léa du direct. Les filles, moi, je veux savoir, est-ce que les contrats de location ou de vente doivent être obligatoirement rédigés, sinon passés par un professionnel reconnu, à votre avis?
0: Pour les ventes immobilières, quand je dis tout dépend du type de propriété qu'on a sur un bien. Relativement au bien où il y a un document villageois, c'est l'huissier qui va faire son compulsoire et il va faire l'inscription au guide du village. Donc là, vous allez payer directement au village, à la chefferie, la cession. Donc là, on passe pas forcément par demande notaire. Mais un bien où il y a déjà un titre foncier qui est créé, là, c'est une obligation de passer par devant notaire, sinon tout ce que vous allez faire comme vente, c'est caduc.
1: D'accord. Donc, avant la rédaction d'un contrat, vous, en tant qu'agent immobilier, qu'est-ce que vous faites?
0: On va checker le titre de propriété du bien pour savoir ce qu'on a comme document. En fonction du document, on pourra conseiller utilement le client. Qu'est-ce qu'il doit faire? Qu'est-ce qu'il doit, la démarche à tenir?
1: Et quel document faut-il exiger avant de s'engager?
0: Le titre de propriété.
1: Si c'est pour
0: une
1: vente,
0: oui. D'accord. Comme je l'ai dit, c'est la CNI du bien immobilier. Ça donne l'identité du propriétaire, ça donne les détails sur le mètre carré, sur la localisation, même sur le mètre carré. Souvent, sur certains documents, vous avez le mètre carré qui est peut-être 500. Mais quand vous allez avec les scripts topo, vous allez avec un géomètre, vous allez voir que souvent, c'est un peu plus ou c'est moins parce qu'il y a eu peut-être les voisins qui ont coupé un peu là-dessus. Ça. Donc, ouais. C'est des choses... Il faut toujours demander avant de faire quoi que ce soit.
1: D'accord. Oui.
2: Je voudrais aussi rajouter, parce que Julia est beaucoup dans la vente. N'oublions pas aussi que toutes ces personnes qui nous écoutent aussi louent des maisons, donc il y a aussi la location.
1: C'est ça.
2: N'oublions pas la location. Mm-hmm. Et ta question, c'était, est-ce qu'il faut un document,
1: c'est ça? C'est cela,
2: oui. Oui, elle a parlé de la vente, je parlais de la
1: de
2: location.
1: De la location, c'est ça.
2: Pour la location, c'est juste un contrat de location. D'accord. Généralement, on l'achète, il y a des contrats qui sont déjà... rédigé, qu'on peut acheter dans certaines librairies.
1: D'accord.
2: Oui, pour les locations. Et vous prenez le contrat, vous pouvez rajouter certaines clauses, mais il y a des contrats qui
1: les
2: sont déjà...
1: Les annexes et tout.
2: Voilà, okay. Des contrats qui sont déjà établis. On peut récupérer, rajouter certaines clauses et puis on va les faire signer à notre agent.
0: Il faut toujours prendre un contrat, toujours.
1: Il faut toujours prendre un contrat et le fait lire, le fait regarder par un professionnel, justement, c'est très important. Mm-hmm. Et les filles, comment vous estimez la valeur vénale d'un bien, justement? Sur la base de quoi? Quels sont les critères?
0: Alors, pour la location, on fait une étude du secteur, on essaie de voir les maisons en moyenne. Les maisons en moyenne, en fonction des caractéristiques du bien. Voilà, et on sait de fixer le prix en fonction. Mais pour des ventes, on bâche la valeur vénale, c'est un document qui est délivré par le ministère de la Construction qui nous donne les différents coûts des mètres carrés.
1: Donc déjà établis, ce sont des coûts qui sont déjà connus,
0: voilà.
1: Et tout ça.
0: Vous savez que c'est ça qu'on fait le calcul pour avoir au moins une estimation, une valeur du bien. Ça, c'est un terrain nu, mais s'il y a une construction, il faut se rapprocher d'un expert pour faire l'évaluation de la construction qui est sur le bien.
1: D'accord. Vous orientez justement dans la recherche de l'expert, vous orientez le client?
0: Oui, tout à fait. Oui.
1: D'accord. On sait de plus en plus que votre milieu, là, il y a beaucoup d'anarches. Monsieur Yeo en parlait tout à l'heure. Comment vous faites justement pour vous en sortir? Quels sont les anarches les plus fréquents?

0: compte que vous constatez ou bien qu'on constate. Et comment vous faites, comment vous arrivez, vous particulièrement, à sortir, à tirer votre épingle du jeu?
1: Bon, alors, pour parlant de location, moi, personnellement, quand je dois... quand j'ai un client qui veut prendre un bien avec moi pour la location, j'ai des questionnaires, des documents que je demande avec le client. Ça me permettra de voir un peu...
0: Exemple,
1: le nom, la profession. Il est marié, il a combien d'enfants? Et il vient de quelle commune, déjà? Il est habité où? Le numéro de l'ancien... propriétaire.
0: Ah bon, pourquoi?
1: Pour vérifier s'il n'a pas les arriérés là-bas avant d'arriver chez moi.
0: Ah, parce qu'il y en a un
1: qui paye, ça s'arrange pour avoir les 2 mois de caution et 2 mois de comment on appelle, d'avance. Et dès qu'ils sont dans ta maison, après les 2 mois d'avance, ils ne payent plus.
0: D'accord.
1: Le temps que tu as fait ta procédure, tout et tout, il dort déjà gratuitement. Et quand tu vas le mettre dehors, il s'en va encore ailleurs. Et il y a des gens comme ça. Donc, je demande tout ça pour vérifier la fiabilité, voir un peu c'est quelqu'un d'honnête. Et puis, en termes de profession, pour savoir s'il est vraiment solvable pour le loyer qu'il va prendre.
0: Qu'il va prendre, voilà. Parce que souvent, on peut payer les 2 premiers mois et après, c'est pas toujours évident.
2: Souvent, hein. Même, on demande aussi...
1: Le bulletin de salaire.
2: Le bulletin de salaire.
1: Ah, non, souvent, on dit qu'on va un peu trop loin.
0: Vous allez jusque-là?
1: Oui.
0: D'accord. Oui. Mais justement, est-ce que vous êtes, une fois trouvé, confronté à une situation où quelqu'un peut-être a présenté peut-être un bulletin de salaire, vous a fait des promesses et puis après n'a pas été solvable? Je sens pas, je vois Pamela dire il y a tellement d'histoires.
2: Oui, pour le bulletin de salaire, j'ai été confrontée à quelqu'un qui m'a envoyé un bulletin de salaire où il gagnait moins que la maison qu'il voulait.
0: D'accord.
2: Et donc, quand on s'est entretenu, c'est là qu'il m'a fait comprendre qu'en fait, ce n'était pas lui qui allait payer, mais il a un frère qui est à l'étranger, qui allait s'assurer du paiement des loyers parce que leur mère allait habiter ensemble.
0: Parce que
2: leur mère allait habiter ensemble avec lui.
0: Ah, d'accord.
2: Donc, le frère allait s'en charger. C'est comme ça qu'on a décidé de lui attribuer la maison.
0: Et par la suite, ça a été fait?
2: Le règlement était fait.
0: D'accord.
2: Et jusqu'aujourd'hui, il paye parfaitement bien.
0: Ah, mais je pense que c'est...
2: Donc aussi, le bulletin de salaire, c'est vrai qu'on le demande, mais généralement, on peut faire des exceptions. Voilà.
0: D'accord.
1: Là, on dirait que s'il y a quelque chose qui cloche, souvent, il y a les intuitions aussi. L'intuition est très importante dans ce que nous faisons. Comme avoir aussi quelqu'un qui a un bon bulletin de salaire. Il vient en veste, comme on le dit là, mais...
0: T'en as connu, il y a des histoires comme ça, tu peux nous en partager quelques-unes. Hein. Ça permet quand même aux auditeurs aussi d'avoir l'esprit ouvert, de faire plus attention.
1: J'insiste sur l'ancien locataire, sur l'ancien propriétaire. Parce que là, quand vous faites un checking dans la zone, vous avez des informations, ça c'est clair. Va se fier seulement au bulletin de salaire, parce que souvent, ceux même qui ont les vrais bulletins de salaire, qui sont confortablement installés, on est sous leur droit, comme on le dit. Ils refusent. C'est-à-dire que de manière involontaire, ils ne veulent pas payer, tout simplement.
0: Ah, il y a des gens qui refusent comme ça
1: Oui.
0: Oui. D'accord. Et quand le client est dans la maison et qu'on constate qu'il y a un problème, il y a un problème dans la maison, il y a une situation qui n'existait pas, à qui le client doit-il recourir?
1: Bon, tout dépend de la difficulté. Bon, parlant de problème de la maison, ça veut dire des réparations.
0: Des réparations, il y a une situation malencontreuse à la maison. Peut-être il y a une vitre qui est, je ne sais pas, cassée. Un problème dans la maison mettre la vie des habitants en péril. Le client doit aller vers qui?
1: Oui, normalement, si c'est des grosses réparations, ça émane du propriétaire.
0: Donc le client doit passer par vous ou aller directement voir le propriétaire?
1: Oui, il passe. Déjà, même avec un agent immobilier comme intermédiaire, on ne connaît même pas le propriétaire. Tout se fait avec l'agent immobilier. Donc, si vous lui remontez l'information, il va constater. Et puis, si ça relève de sa responsabilité en tant que grosse réparation, il le fera. Mais si c'est juste l'ampoule ou les détails qu'on peut gérer, ça relève du locataire. Dans le contrat même,
0: tout ça est stipulé.
1: Tout ce qui est grosse réparation, c'est l'affaire du propriétaire qui est représenté par l'agent immobilier, mais tout ce qui est réparation, voilà, les choses élémentaires, il s'y porte.
2: Mais souvent aussi, les locataires ne comprennent pas. Hein.
0: Ah bon,
2: oui, oui, il y a toujours une bataille là-dessus.
0: Non, mais justement, c'est la partie là qui me plaît. Et je pense qu'on va y revenir. On part à la pub, on va marquer une courte pause en musique, et puis je pense que ça va vous permettre de souffler un peu. Et puis on revient pour parler des locataires. Tu voulais parler des locataires, non? Tu veux parler de nous, là? D'accord. On revient dans un instant, là, et tout à l'heure.

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4: Merci beaucoup de nous suivre sur Life Radio. Vous êtes dans Forum Ivoire, émission de société que vous retrouvez du lundi au jeudi avec Nadia et ses invités, avec vous aussi, amis du Forum. Aujourd'hui, on parle de prolifération du métier d'agent immobilier. On fait la causerie avec Madame Ballet Julia et Madame Gauzé Pamela. Elles sont toutes deux en plein dans l'activité. Elles sont également juristes et chefs d'entreprise, avec elles on apprend énormément sur ce métier-là. Alors tout à l'heure, avant la pause, Pamela, tu disais que les locataires sont de plus en plus exigeants également. Oui, c'est ça. Ils ne respectent pas trop les clauses du contrat. C'est-à-dire, au début, on respecte et puis après, ça devient compliqué.
5: C'est ça. Parce que quand ils rentrent dans la maison, ils veulent que le propriétaire fasse tous les travaux. Pourtant, dans le contrat, ils savent très bien que ce sont les grosses œuvres que les propriétaires doivent faire. Une ampoule est cassée, il va te dire, ah, madame, l'ampoule est cassée, on a fait quelques jours dans la maison ou bien quelques mois, l'ampoule est cassée, vous n'avez pas mis des ampoules qui sont vraiment, de bonnes ampoules.
4: Mais est-ce que c'est à cause peut-être des promesses qui sont faites aussi ? Est-ce que c'est, je veux dire, le locataire, est-ce qu'il ne se plaint pas à cause de ce que vous lui avez présenté justement avant de rentrer dans la maison ? Si on s'est entendu sur quelque chose qu'après c'est pas respecté, moi en tant que locataire, c'est quand même de mon droit de me plaindre, ou bien ?
5: Mais oui, en fait, avant de prendre la maison, le locataire il visite.
4: Bien sûr.
5: C'est ce qu'il trouve là. C'est ce qu'il trouve.
4: D'accord.
5: C'est ce qu'on lui présente. C'est ce qui lui plaît. Et il prend la maison. Mmh. Vous voyez ? Donc, quand il rentre dans la maison, c'est ce qui est là qu'il exploite. Et maintenant, c'est à leur niveau. Quand ils n'ont pas entretenu la maison, qu'il y a des, il y a des dégâts, ils veulent que le propriétaire vienne réparer certains dégâts qui est de leur fait. Par exemple, une vitre cassée. Ce n'est pas le propriétaire qui vient réparer la vitre cassée. Voilà, c'est le locataire, lui. Peut-être ses enfants ont joué ballon. Peut-être que ses enfants ont mal fermé la vitre et la vitre est cassée. Mais il va te dire que c'est parce que la vitre n'était pas solide. Et donc, tu dois venir remplacer la vitre. Bon, c'est sur ces petits détails-là que souvent on se crêpe les chignons.
4: Et justement, comment vous faites pour trouver la solution ? Comment ça se passe très souvent quand c'est comme ça ?
5: Bon, on lui fait entendre raison. On lui fait entendre raison. On lui montre...
4: On ne donne pas moitié-moitié.
5: Non, pas de moitié-moitié. On lui fait entendre raison tranquillement.
4: On lui rappelle les clauses du contrat.
5: Oui, on lui rappelle les clauses du contrat.
4: D'accord. Et c'est le moment aussi de dire à toutes ces personnes qui sont justement clientes de bien lire les contrats.
5: C'est ça.
4: Parce qu'on n'a pas pour coutume de lire les contrats. Souvent, on passe dessus, on survole. Il faut bien lire. Quand on te présente un contrat, il faut bien lire. Parce qu'après, ça nous rattrape.
5: C'est clair.
4: Oui, à plusieurs niveaux. Après, ça rattrape. Tu te dis, mais tu ne m'avais pas dit ça. On dit, si, revois ton contrat. Revois ton contrat. Et voilà, on n'a que nos yeux pour pleurer. Mm-hmm. C'est bien cela. Oui.
6: On a aussi des clients qui viennent dans une maison. Mm. Ils ont vu le prix du bien. Ils savent que... Je prends un exemple très simple. Dans le même quartier, dans la même commune, dans le même secteur, on va dire ça, il y a un studio qui va coûter peut-être 120 000.
4: Oui.
6: Et puis un autre studio qui va coûter 80 000 francs. Souvent, la différence est relative aux différentes commodités qui vont avec. Bon, tu loues maison de 80 000 francs. Mais tu vois, même commodité, quelqu'un qui loue maison de 120 000 francs. Dans Et ça aussi, il faut qu'on leur dise que... le monsieur sait que c'est la maison qu'il a déposée là. le loyer là, ça ne vaut pas 150 000 francs par mois. Mmh. Donc, tu as donné ça, tu as vu, tu as pris. Donc, il ne faut pas aller voir chez le voisin qui est 150 000 francs par mois. Tu vas vouloir qu'on ajoute ici, on mette des lumières, mmh. on mette des
4: pourtant, joyeux. Peut-être que c'est le voisin même qui a fait ses travaux et tout. Et
6: voilà.
4: Tout.
6: Voilà. Ou bien, absent à présenter mmh. son bâtiment de haut standing aussi.
4: Ah oui, il va avec. C'est ça, c'est clair.
6: On va demander ouais. les mêmes commodités. Là où il y a l'eau chaude, là, il n'y a pas l'eau chaude. Non, c'est le prix là qui est là. Mm. Donc, ce qu'on l'a dit, tu as visité avant de venir. Tu as aimé, tu es rentré.
4: Allô, bonsoir.
7: Allô, bonsoir. Allô.
4: Allô, bonsoir.
7: Allô, bonsoir, Nadia.
4: Ça va bien, Momo?
7: Oui, ça va très bien.
4: D'accord. Momo, nous t'écoutons. Aujourd'hui, on parle du métier d'agent immobilier.
7: J'ai pris l'émission en cours, mais j'ai compris le sujet.
4: D'accord.
7: Voilà. Bon, moi, j'ai deux occupations.
4: Mm-hmm.
7: Donc, je voulais savoir, un propriétaire, voilà, il a, c'est-à-dire, il peut expulser un locataire.
4: Mm-hmm.
7: Voilà, il doit avoir combien de mois impayés pour expulser un locataire, quoi.
4: D'accord.
7: Voilà, maintenant, la deuxième question. Je voulais savoir, dans une même maison, c'est-à-dire il y a plusieurs maisons où les gens louent la maison.
4: Mmh.
7: Est-ce que le prix sera le même prix ou les prix peuvent être différents?
4: Je ne comprends pas ta question.
7: C'est-à-dire les gens habitent dans le même lieu, quoi.
4: Mmh.
7: Même immeuble.
4: Ok, d'accord.
7: Est-ce que c'est forcément tous les locataires doivent avoir le même prix?
4: Ok.
7: Du moins, ou bien chacun peut avoir le prix différent, quoi.
4: D'accord. Dans un même immeuble, on va dire, on a la même maison partout. Est-ce que les prix doivent être pareils ou différents? C'est ça.
7: Voilà.
4: Ok. Ouais. D'accord. Merci beaucoup, Momo, fidèle auditeur de Forum Ivoire, 27-225-49-880. Alors, les filles, deux questions pour vous. Hein. La première question, il dit que Momo demande lorsque un locataire est expulsé, par exemple, on lui donne combien de... Le propriétaire est tenu de lui donner combien de temps, je ne sais pas, avant de l'expulser. C'est-à-dire, si moi, je te dis, Julia, je veux que tu quittes ma maison, je dois te donner combien de temps? Te laisser combien de temps avant de quitter ma maison? Je pense que c'est ça.
6: Je pense que tout dépend du motif d'expulsion.
4: D'accord.
6: Déjà, si moi, je veux récupérer ma maison, pour faire habiter un de mes ascendants ou descendants, la loi me donne... 3 mois de préavis que je peux donner à mon locataire.
4: D'accord.
6: Ou si je dois faire de gros travaux, alors elle me donne aussi les 3 mois de préavis que
4: mais je dois. Mais c'est petit, 3 mois. Je veux dire, est-ce qu'en 3 mois, on peut trouver une autre maison?
6: Oui.
4: Ah. Non, mais oui, mais il faut avoir l'argent.
6: Même en une semaine.
4: Oui, mais justement, quand je demande est-ce qu'on peut trouver une maison, c'est pas qu'il n'y a pas de maison, mais est-ce qu'il y a l'argent, en fait?
6: Bon,
4: est-ce que vous ne pensez pas que 3 mois, c'est trop juste?
6: Bon, c'est le délai légal.
4: C'est
6: donc,
4: le délai
6: voilà,
4: légal, d'accord, d'accord.
6: Maintenant, bon, si c'est pour des impayés, je crois qu'un mois déjà suffit, hein. Voilà.
4: En cas d'impayé, un mois. Allô, bonsoir.
7: Bonsoir, Nadia.
4: Bonsoir. On vous entend difficilement. Non, merci de diminuer votre poste récepteur pour qu'on puisse parfaitement se parler.
7: Vous m'entendez?
4: Oui, ça va. C'est quoi votre nom? Vous nous appelez depuis quelle commune?
7: C'est quoi votre nom? C'est Monsieur Loi.
4: Monsieur Loi, d'accord. Mais moi, je m'entends, hein, Monsieur Loi. Donc, diminuez encore, s'il vous plaît.
7: Non, mais le poste même, il a éteint.
4: Il a éteint. Il a éteint, d'accord. Et puis, j'espère que vous avez garé, hein, Monsieur Loi. Vous avez garé.
7: Oui.
4: C'est bien, d'accord. Alors, on vous écoute.
7: Bon, moi, j'ai seulement deux questions à vous poser.
4: D'accord. Assez rapidement, s'il vous plaît.
7: La première question, j'aimerais savoir sur quelle base les locataires fixent le prix de maison.
4: D'accord.
7: Et la deuxième question, j'aimerais savoir, lorsque le locataire et le propriétaire de la maison augmente le prix de la maison à chaque fois, que faut-il faire?
4: D'accord. Merci beaucoup, Monsieur Loire. On va essayer de répondre à votre préoccupation. Merci beaucoup.
7: Merci.
4: On prend beaucoup de plaisir à vous présenter ce programme sur Life Radio tous les jours, du lundi au jeudi à partir de 15h. On parle de sujets qui nous concernent. Et puis là, je suis en train de parler parce que je vois mes invités qui sont en train de noter. Elles sont en train de noter. Donc, alors, les filles, on va commencer. On va terminer rapidement avec la question de Momo et puis revenir sur les deux préoccupations de M. Loi. Alors, on a répondu, il a dit combien de temps pour expulser. Oui. Et sa seconde question, je me souviens, il dit, est-ce que, par exemple, dans un même immeuble, est-ce que les appartements doivent avoir le même prix?
6: Non.
4: Si ce sont les mêmes constructions. Hein. C'est-à-dire, on a un immeuble, il y a 5 appartements, même construction, même standing, est-ce que ça doit avoir le même prix ou non?
6: C'est le même standing, c'est le même espace, c'est les mêmes dimensions, ça va. Mais dans un même bâtiment, on peut avoir des dimensions différentes et puis le standing peut varier.
4: D'accord. Momo, donc si c'est le même standing, c'est même dimension, même c'est normal. Voilà.
6: Il y a un détail aussi qu'il faut rajouter.
4: D'accord.
6: Les prix peuvent varier. Pourquoi? Parce que moi, je peux construire mon immeuble, je n'ai pas encore fini. Et puis, il y a un locataire qui vient, qui est intéressé, qui même donne un peu plus. Soit les premiers locataires, on essaie de faire une faveur. Maintenant que j'ai fini mon immeuble, que vous venez après, le prix, je prends, je tiens compte de la valeur du secteur.
4: D'accord.
6: Donc, ça peut varier.
4: D'accord.
6: Il y a plusieurs facteurs.
4: Bon, voilà un peu, j'espère qu'on a répondu à ta préoccupation. Rapidement, celle de M. Loi. Il dit, sur quelle base, justement, les prix sont fixés? Je pense qu'on a répondu à cette question au début d'émission. Mais c'est pas bien grave, il vient de prendre l'émission en cours, donc on va lui faire ce plaisir-là. Sur quelle base, rapidement?
5: Généralement, c'est sur la valeur vénale, hein, qu'on a dit tout à l'heure.
4: D'accord.
5: Oui. Et sur les communes aussi, sur la valeur des prix des maisons des communes.
4: D'accord.
5: Le prix des maisons des communes, on a fait une étude. Les prix des maisons des communes de Cocody peuvent ne pas être pareils que les prix des maisons de, on va dire,
6: de Yopougon,
5: d'Agamé, d'Abobo.
4: Donc ça dépend,
5: ça varie vraiment.
4: De la valeur vénale. Oui, d'accord. Et il a parlé d'augmentation aussi. Est-ce que le propriétaire peut augmenter sa maison comme il veut, sans tenir compte des locataires, etc.? Non, ne riez pas. Nous, ce sont des questions qui... Non, ne riez pas.
6: Non, on ne dirait pas comme il veut. Normalement, dans le contrat de...
4: On a un appel, ça sera le dernier pour cette émission. Allô, bonsoir.
7: Oui, bonjour, Nadia. C'est Momo qui revient rapidement.
4: Oui, Momo, rapidement, s'il te plaît. Vas-y.
7: Voilà, excusez-moi, ma première question, ce que je voulais savoir même quoi.
4: Oui.
7: Le but de ma question, c'était, par exemple, comme ça, quelqu'un qui prend maison pendant plusieurs années, il paye normalement.
4: Ok.
7: Est-ce que si il a arrêté d'un mois, seulement, le propriétaire peut décider de l'expulser?
4: Il
7: veut savoir, est-ce qu'il doit faire des mois d'abord afin que le propriétaire décide de l'expulser?
4: Même
7: si c'est un mois seulement.
4: C'est pas d'accord, Momo. Mon frère, Momo. À tout à l'heure, Momo. Alors, Momo dit que, est-ce que quelqu'un qui a régulièrement l'habitude de payer, et puis un jour, un mois, il ne paye pas, est-ce que le propriétaire peut se baser sur ça pour l'expulser, les femmes?
6: Bon, légalement, si dans le contrat, c'est marqué un mois de retard, on y va. Mais je veux dire, normalement, si un locataire sait que ce mois-ci, il est coincé,
4: il y a la nature humaine.
6: Il faut déjà aller au contact du propriétaire pour lui dire que ce mois-ci, c'est chaud, peut-être que j'aurai un retard. J'aurai pu peut-être le 15 ou le 5.
4: C'est ça aussi que les propriétaires déplorent aussi. Voilà. Quand tu es conscient que tu ne pourras pas payer, va vers, explique. Et puis, je veux dire, on est tous humains. On pourrait éventuellement comprendre. La deuxième préoccupation de Loi, il dit quoi? Augmentation. Est-ce que le propriétaire peut se permettre d'augmenter la maison comme ça, sans prévenir?
5: Généralement, quand le propriétaire augmente les maisons, c'est parce qu'il a fait des réparations dans
4: la maison. Non, mais oui, tu as fait des réparations en main, je veux dire.
5: Après 2 ans.
6: Oui, légalement, après deux ans.
4: On prévient pour dire que dans deux ans.
6: La loi prévoit 2 ans.
5: Oui.
4: Et quand il n'y a pas de courrier, quand il n'y a pas eu d'interpellation, je ne sais pas comment. Qu'est-ce que le locataire devrait faire?
6: Aussi, dans le courrier même, il est mentionné, dans le contrat, il y a certains contrats où on vous dit au renouvellement du contrat de bail, on va réviser le loyer. Donc voilà.
4: D'accord.
6: Donc, tout c'est vraiment relatif, en fait, des accords. Vous savez que la loi existe. Uh-huh. La loi existe, mais si vous et moi, on a un accord qui est inférieur au délai légal, on va rester sur ce qu'on a eu comme accord.
4: C'est clair. Donc,
6: s'il n'y a pas eu d'accord, on reste sur le délai légal.
4: On revient sur ce qu'on a dit. Il faut bien lire les contrats. Il faut qu'on ait une base assez solide.
6: C'est clair.
4: Qu'on se parle franchement, et je pense que la suite sera forcément bon. Les femmes, on a fini. Les femmes, les filles, bon. On a fini l'émission. rapidement, vos mots de fin. On va commencer par toi, par Pamela Gauzé.
5: Qu'est-ce que je peux dire? Je peux dire tout simplement que la prolifération des agents immobiliers, c'est une bonne chose d'une part et une mauvaise chose d'une autre part. Une bonne chose, si tout le monde vraiment a l'agrément et tout est réglementé, c'est une bonne chose pour la Côte d'Ivoire. Et dans le cas contraire, ça devient quelque chose de mauvais, puisque... Alors, il y aura des fraudes et quand c'est comme ça, les investisseurs ont peur d'investir en Côte d'Ivoire. Donc, la Côte d'Ivoire vraiment va faire peur aux investisseurs. Donc, nous devons réglementer ce secteur-là et l'État doit encourager de plus en plus ces agents-là à être dans la légalité.
4: Alors, comme M. Yeo l'a dit, à être réglementé. Oui, on a le téléphone qui sonne encore, malheureusement, on ne pourra plus prendre d'appels parce qu'on a fini l'émission pour aujourd'hui. Merci de revenir demain. Pour Miroir, c'est tous les jours, donc vous pourrez bien sûr intervenir. Et puis, c'est clair que ce sujet-là va revenir encore dans d'autres émissions parce que vous avez vraiment aimé. Merci beaucoup. Oui, Julia, ton mot de fin, rapidement.
6: D'accord. Moi, je dis déjà merci à nos auditeurs, merci à toutes ces personnes qui nous écoutent et qui nous appellent. Merci à l'EF Radio qui nous fait confiance encore. Merci énormément. Alors, je vais juste dit que orientez-vous vers des professionnels. Tout achat ou toute location de biens immobiliers, il faut le faire. Il faut prendre l'habitude d'aller vers les professionnels pour un achat ou pour une location.
4: C'est très important. Merci beaucoup. Prolifération du métier d'agent immobilier. On en a parlé aujourd'hui dans Forum Ivoire. Je rappelle que nous étions en compagnie de Balé Julia, juriste et chef d'entreprise, et Madame Gauzé, Pamela, juriste chef d'entreprise, et tous deux également dans tout ce qui est agent immobilier, dans tout ce qui est maison, dans tout ce qui est vente, construction et tout. En tout cas, ils ont beaucoup d'argent. Voilà. On a pris beaucoup de plaisir à vous présenter cette émission-là. Je suis Nadia. On se retrouve demain avec le même plaisir. Et vous le savez toujours sur Life Radio, la radio comme tu l'entends. Bye bye.

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1: Au sommaire de cette édition, le gouvernement annonce une revalorisation des bourses et secours financiers des étudiants. Sur le continent africain, les exportations de véhicules électriques chinois vers l'Afrique en très forte hausse. Et puis à l'international, la Suède et l'Inde ont conclu un partenariat stratégique. Merci d'être à l'écoute de Life Radio. Place à votre point d'information. Le Premier ministre Robert Begré-Mambé a exhorté les jeunes Ivoiriens à croire en leur potentiel et à avoir confiance en eux lors de l'ouverture de la troisième édition de la Foire nationale de l'emploi et du recrutement à Abidjan. Il les a encouragés à s'investir pleinement dans leur recherche d'emploi, soulignant que la compétence, la discipline et l'audace sont essentielles pour réussir sur un marché du travail compétitif. Le gouvernement ivoirien envisage une revalorisation des bourses étudiantines ainsi qu'un élargissement des aides financières aux étudiants les plus vulnérables. L'annonce a été faite le 15 mai par le ministre de l'Enseignement supérieur et de la Recherche scientifique, professeur Adama Diawara, lors de la réception du bâtiment administratif du CROU, Abidjan 2. Le ministre a souligné que le budget consacré aux bourses et secours financiers est passé de 7,4 milliards de francs CFA en 2011 à 24,5 milliards de francs CFA en 2026. Les aides destinées aux étudiants à l'étranger ont également progressé, atteignant 13,9 milliards de francs CFA contre 3,7 milliards de francs CFA en 2011. L'enveloppe de secours financiers a elle aussi été renforcée pour atteindre 1 milliard de francs CFA cette année. Parmi les nouvelles mesures envisagées figure l'attribution automatique d'un secours financier aux étudiants issus de familles défavorisées, non boursiers et hors formation continue. Notre pays, la Côte d'Ivoire, enregistre plus d'un million de candidats aux examens nationaux à grand tirage de la session 2026 répartis dans 4330 centres de composition à travers le pays selon les statistiques officielles. Cette session se déroule dans un contexte de renforcement des dispositifs organisationnels et sécuritaires afin d'assurer la crédibilité et la transparence des épreuves. Dans l'actualité africaine, l'Afrique a importé plus de 44 000 véhicules électriques chinois en 2025 contre moins de 20 000 en 2024, soit une hausse de 129%. Cette progression est portée par la hausse des prix du carburant liée aux tensions mondiales et par les prix compétitifs des véhicules chinois. Malgré des défis comme le manque de bornes de recharge, les constructeurs chinois renforcent leur présence sur le marché africain. Ailleurs dans le monde, le Premier ministre indien Narendra Modi a effectué une visite en Suède le dimanche 17 mai dans le cadre d'un sommet réunissant plusieurs dirigeants européens dont la présidente de la Commission européenne Ursula von der Leyen. Cette dernière a salué l'ouverture d'une nouvelle ère dans les relations entre l'Union européenne et l'Inde. Face à un contexte mondial jugé complexe et imprévisible, le Premier ministre suédois a annoncé un renforcement de la coopération bilatérale avec l'Inde dans plusieurs secteurs stratégiques, notamment l'économie, la technologie, l'innovation et la sécurité. C'est la fin de ce journal. Merci de votre attention. Excellente suite de programmes sur nos antennes et restez sur Tolife.

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0: Yes, hi. Allez, bonsoir et bienvenue dans le Grand Show. Bienvenue sur Life Radio en deuxième numéro de la semaine du Grand Show. On est heureux de vous accompagner justement pour la suite de la journée. Vous connaissez le rendez-vous, c'est tous les soirs du lundi au vendredi 18-20h sur Life Radio 107.7. Comme tu l'entends, Guy Pacom sont bien localisés sur la FM, toujours avec Manu et le modérateur. Le modérateur, bonsoir et bienvenue.
1: Bonsoir Guy Pacom Somien. Voilà, on est toujours là, comme d'habitude. On est là pour faire le show.
0: Effectivement.
1: L'ambiance et tout ça. Et aujourd'hui, ma pensée s'est dirigée vers, qu'on appelle ça, un lieu.
0: Okay.
1: Et j'ai envie de faire un proverbe dessus.
0: Vas-y, donne le proverbe du lieu.
1: Et alors, le lieu, c'est la prison.
0: Attention.
1: Ouh. Oui, et le proverbe, c'est, on dit, quelle que soit la beauté d'une prison, personne ne souhaite y mettre les pieds.
0: Ça, c'est clair, ça, c'est clair. C'est, voilà, c'est impensable.
1: Voilà, ouais, donc une pensée à toutes ces personnes qui sont de l'autre côté. Voilà, que Dieu les fortifie.
0: Effectivement, voilà, force à tous ces prisonniers là, voilà. Et nous espérons qu'ils seront libérés. Allez, Manu, bonsoir et bienvenue.
2: Bonsoir, bah écoute, vu que j'aime bien renchérir sur le proverbe du modérateur, de la modération, de la modé gang, moi j'ai envie de dire, la beauté de ce studio nous donne tous les jours envie d'y mettre les pieds, afin de donner le maximum de plaisir. Et comme d'habitude, on est prêt, puis on est là.
0: On est prêt, puis on est là. Allez, première flèche musicale, c'est Yuri Forest sur la radio.
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1: Bonsoir, ça va?
2: Bonne arrivée. Allez, bonne arrivée dans les nouvelles du pays avec Manu.
3: Alors, notre beau et fort, charismatique Ndika est blessé. Ah, mon cher, j'avais donné ici la liste de ceux qui allaient défendre les couleurs de la Côte d'Ivoire pour les mondiales. Et là, il se trouve que notre beau et fort, grand, charismatique, élégant, percutant, expérimenté, Evan Ndika est malheureusement blessé à quelques semaines du premier match. Voilà, c'est une blessure qui a eu lieu lors du derby romain, qui s'est disputé le dimanche 17 mai 2026. Alors, ce grand défenseur central ivoirien qui évolue à l'AS Roma a passé des examens médicaux le lundi 18 mai. Et là, il se trouve malheureusement, selon plusieurs médias proches du club, que les résultats ont révélé une déchirure. Voilà, à la jambe droite. Qui sera le remplaçant de notre beau et fort et charismatique?
2: C'est un gros coup pour nous.
4: Ouais, non, c'est la jalousie des Camerounais, là. Ils se battent qualifiés, donc ils conspirent.
2: ça vient d'où, ça? T'es pas sérieux, toi.
3: Hey, on peut faire ça. Bah, on espère que... je pense pas que ça sera le cas, mais on espère que ça va pas fragiliser l'équipe. Parce qu'on sait qu'il y a d'autres joueurs naturellement assez expérimentés pour reprendre la place, pour reprendre le relais. Donc vivement que ça ne casse pas et le moral et le groupe et que voilà, naturellement, qu'ils partent pendant ce match et qu'ils reviennent avec la Coupe du Monde. Est-ce que tu crois en ça? Dis amen.
4: Amen.
3: Voilà, très bien.
2: Oui, la suite.
3: Ah, comme j'aime les ans. Ok. Alors, là, on va parler du Togo. Bah, c'est une mesure, on va dire, qui change vraiment la donne pour la mobilité en Afrique de l'Ouest et même au-delà. Dans un communiqué publié le lundi 18 mai 2026, alors le ministre togolais de la Sécurité, voilà, le colonel Calixte Batossi, a annoncé l'exemption, c'est-à-dire le retrait de visa d'entrée sur le territoire togolais pour tous les ressortissants des États africains. Il se trouve qu'il n'y a pas de visa pour entrer au Togo. Voilà, désormais, ça fait partie des pays où on n'a pas besoin de visa. Comme je l'ai dit, c'est vraiment une norme qui change beaucoup la donne, qui change les choses. Parce qu'aujourd'hui, même quand on parle de commerce et tout ce qui va avec, on sait que c'est un pays où on s'approvisionne beaucoup. Voilà, donc les détenteurs d'un passeport national pourront tout simplement s'y rendre sans visa. Voilà. C'est une première, c'est une bonne mesure. C'est vrai qu'on attend de voir ce que ça va donner en termes de résultats, mais ça reste assez bien. En tout cas, ça reste assez bénéfique pour la population, je dirais même africaine. Voilà.
4: Ouais, peut-être qu'ils veulent faire du Togo une destination touristique.
3: Oui, sûrement. C'est possible. C'est possible. En tout cas, belle mesure, merci. Voilà. Pour ceux qui ne le savaient pas, c'est vrai qu'il y a beaucoup qui ne savaient pas qu'on avait besoin de visa pour entrer au Togo. Bah oui, bah, si vous ne le savez pas, oui, on en a besoin. Et là, c'est plus le cas pour le moment. En tout cas, c'est cette mesure-là qui a été communiquée. Et puis, on va terminer avec cette belle cérémonie. Mais ce beau match aussi avant des légendes, parce qu'on se rappelle que la Fondation Kalou avait organisé le match des légendes où on voyait Adebayor, Drogba, Baki, Samuel Eto'o, franchement de grandes légendes du football africain, déjà ivoirien, parce qu'on a retrouvé le Nomia, et puis africain aussi. C'était incroyable, c'était un très très très très beau match, mais qui avait un objectif qui est d'accompagner des personnes dans le besoin. Et là, il y a eu un message qui circule actuellement sur les réseaux sociaux, notamment de la part de Didier Drogba, qui mentionne que, on le sait ici, quand on parle d'insuffisance rénale, c'est une maladie qui touche plus d'un et qui malheureusement continue à sévir. Et aujourd'hui, pour faire une dialyse, on sait que ça coûte normalement entre 250 000 francs et 300 000 francs CFA dans plusieurs cliniques. Et grâce à cette fondation-là, grâce à la fondation Kalou, des personnes peuvent désormais bénéficier d'une dialyse pour seulement 1 500 francs CFA. 1500 francs,
2: rendu
3: compte de la chute.
2: Ouais, c'est agréable. Financier. Et pour justement les bourses assez faibles, je pense qu'ils auront de quoi à se soigner. Voilà.
3: C'est très noble. Et puis, voilà.
2: Et bravo à Salomon Kalou, bravo à tous ces professionnels, à toutes ces légendes voilà, qui ont fait le déplacement à Abidjan, qui ont illuminé justement la cité abidjanaise le week-end dernier. Allez, merci Manu.
3: Bon, c'est
2: la suite, c'est Centri dans Raphaël du Togo sur la radio. Et...

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0: Allez, Bendo dans le Bendo, collab Chili Ferrigo là sur la radio dans le grand show, vous le savez. C'est tous les soirs du lundi au vendredi 18-20h sur Life Radio, également sur Life TV 9h-15h et sur le bouquet canal 826. Merci de nous suivre également sur la page Facebook de Life Radio et sur www.liferadio.ci. La suite, c'est les casse dédi là. On va y aller, Manu, avec les casse dédi.
1: On va commencer par Boris Lotto Beka. Life Radio, dédicace à Maman Koulibaly, Tedia Asiana, amande épouse d'Aleba. Aïe, ouais. Pour le soutien indéfectible qu'elle m'a apporté dans la vie, ton merci ne peut jamais finir tant que je vis. Ah, merci Maman Asiana. On a également Fabulous Guigui qui dit dédicace à ma maman, Yao Aïa, ma mère de Tolly Time. Blaise Bako. Bonsoir chers auditeurs de Life Radio, aidez-moi à prier pour le repos de l'âme de mon père. J'ai finalement perdu mon papa qui souffrait d'un cancer et j'ai fait un coucou à ma maman depuis le Burkina Faso. Je t'aime maman, mais

0: Les cascades? La montagne?
1: Non, je connais rien. Au fait, moi, quand tu vas là-bas, tu manques beaucoup.
0: Oh, donc, pardon.
1: Je préfère MDS. La vérité, je préfère les Abidjan.
0: Les miens, les miens. MDS, dédicace à ma famille Sadia, avec, son, avec le son de JC Pluriel. Avec le son de JC Pluriel, Euro des temps de Life Radio. Ouais,
2: pluriel.
0: JC Pluriel, ouais, ouais, pluriel.
2: Ok, très bien.
0: Ok, comment Fabrice qui nous dit bonsoir à vous le trio magique. Je fais un coucou à tous les machinistes de la Sotra pour la rigueur dans leur travail. Mmh. J'aime bien, à tout, bonsoir à vous le trio magique.
1: Ouais, ouais.
0: Le trio
1: ouais.
0: magique.
2: Allez, merci.
0: C'est pas fini, un dernier. Zou Gervais. Je fais un coucou à trois belles dames qui font honneur à la gente féminine sur Life Radio.
1: D'accord.
0: Emmanuela Djedji,
1: okay.
0: Nadia Eounou, mm-hmm. et Manu du Grand Show.
2: Merci,
0: Nadia,
2: show.
0: Merci
1: Thank you.
0: Pour un très bon rendement sur Life Radio. Merci, Zou.
2: Merci.
0: Et merci à vous.
1: Merci.

0: Allez, Caramel, Chanel sur la radio, Chanel à qui on envoie plein de force pour son spectacle là, le 24 mai prochain côté du Trianon à Paris. Allez, il est avec nous, Pharrell, une Gabonaise invite un autre Gabonais sur le plateau du Grand Show. Bonsoir Pharrell, bienvenue, ça va?
1: Ah, bonsoir, tout le plaisir est pour moi.
0: Ça se passe, ça va, tranquille, Abidjan?
2: Tout le plaisir est pour toi, tante n'est pas partagé.
3: Il donne pas aussi. Il veut prendre,
0: il veut prendre le plaisir lui seul. C'est un plaisir, man. Allez, Pharrell, depuis combien de temps à Abidjan?
1: Ça fait 2 semaines, je suis là.
0: 2 semaines, la première, la deuxième fois, la troisième?
1: Première fois.
0: Première fois, impression?
1: J'aime beaucoup la ville, les gens sont accueillants, les plats sont appétissants, tout le monde est respectueux.
2: Moi, cher, tu es obligé de dire ça.
3: Les go, elles sont comment? Elles sont
1: comment? Elles sont très
2: bien. Ouais. Mais j'espère aussi que le Gabon est pareil. Hein.
1: Ah, justement. Ah,
3: j'espère.
0: Justement. Une fois, arriver là-bas pour savoir.
2: Non, on va arriver, forcément. Tu sais des choses, tu vois.
0: Tu sais des choses. Oui, allez, là, on met déjà les pieds dans le plat. C'est quoi l'objectif de la visite de Pharrell, de la présence de Pharrell à Abidjan?
1: Je suis venu en Côte d'Ivoire pour faire une tournée médiatique, voilà.
0: Ok.
1: Propulse à l'international.
0: D'accord, super. Du coup, influenceur ou
1: influenceur.
0: D'autres cordes à ton arc?
1: Influenceur web.
0: Influenceur web.
2: Tu fais quoi dans la comédie?
1: Non.
2: C'est quoi ta ligne éditoriale?
0: Justement.
1: Je fais plus dans la polémique.
2: Ah, dans la polémique.
3: Et comment tu définis ton travail?
1: Bon, déjà, mon travail, je le définis comme, on va dire quoi?
3: C'est toi qui dois nous dire. Vas-y.
1: En fait, je suis ce jeune Gabonais qui milite pour le changement.
2: Ok.
1: Donc, ce changement, je le ressens, je le traduis à travers des contenus que je crée au niveau du Gabon, dans la dénonciation, dans la critique.
2: Ok.
1: Voilà.
3: Donc, vas-y.
2: Récemment, ils ont failli te mettre au chômage au Gabon. Parce qu'il y a eu la coupure d'Internet et tout ça. Comment tu t'es senti?
1: Bon, déjà.
2: Est-ce que tu t'es senti au chômage?
1: Bon, c'était compliqué. Les autorités gabonaises ont suspendu notamment les réseaux sociaux sur l'ensemble du territoire national, ce qui a beaucoup affecté les créateurs de contenu, influenceurs. Et les gens des réseaux qui vivent de ça au niveau du Gabon. Et nous espérons que d'ici là, ils vont rétablir.
3: La situation n'est pas encore levée, hein, je pense.
1: Non, c'est pas encore levée.
0: Ah, c'est la raison pour laquelle tu as fui pour venir à Abidjan. Comme ici, Internet.
1: Oui. Donc c'était un peu ça. Mais ça a été vraiment, c'est vraiment compliqué pour nous, les créateurs de contenu et pour ceux qui vivent des réseaux sociaux au niveau du Gabon.
3: D'accord. Aujourd'hui, tu es en Côte d'Ivoire. C'est quoi l'objectif de cette tournée-là? C'est de parler de quoi exactement?
1: Bon, déjà, l'objectif de ma tournée en Côte d'Ivoire, c'est déjà de me vendre et, vendre le Gabon, en fait. L'image du Gabon. Voilà, donc c'est un peu ça.
2: Je suis venu représenter le Gabon en Côte d'Ivoire.
1: En Côte d'Ivoire.
2: Waouh. Déjà, on sait, le Gabon, en matière de culture, le Gabon est très riche, tout comme la Côte d'Ivoire. Voilà. Mais aujourd'hui, quand tu regardes le niveau du rap, moi j'aime. Tu

0: polémique, non, un peu polémique. Quand tu regardes le niveau du rap ivoirien et le niveau du rap gabonais, qu'est-ce que tu dis de ça?
1: Ok, suivez, je réponds tout de suite.
2: Oui, réponds. Il y a l'introduction.
0: Attends, qu'il parle.
2: Je réponds tout de suite.
1: Oui. Suivez.
0: Uh-huh. Ensuite.
2: Ensuite, oh papa.
1: Je vais commencer dès le début et puis je vais venir.
0: Ok, vas-y, comme
3: déjà, faut venir, papa.
1: À l'époque, au niveau du Gabon, on avait des très grands rappeurs tels que Bapunga, Kobabuli, voilà, le Rekomindo, Masasi, Ayeu, Boumpin, c'est tout le groupe Mauvaise Haleine.
0: Okay.
1: Le rap gabonais était vraiment...
2: À son ascension,
1: voilà,
2: son pic. Ouais.
1: Voilà, avec le rap sénégalais à l'époque, avec Didier Awadi.
2: C'est ça.
3: Mm-hmm. Après, tout le monde, ouais.
1: Voilà. Après, en partir de 2015, le rap a pris un coup lorsque notre meilleur rappeur, qui est Koba Building, a quitté le territoire gabonais pour aller en France.
2: Mm.
1: Okay. Mm-hmm. D'où, et à cette période, c'est là où les Kif No Beats...
3: Le Mike.
0: Ah, oui. Voilà. Ah, c'est là que les Kif No Beats se sont imposés en Afrique.
1: En Afrique.
0: Sinon, ils étaient là depuis 2010, ouais.
1: Mmh. Voilà, le départ de Koba a fait en sorte qu'il n'y a plus vraiment des rappeurs au Gabon, d'où le rap, vraiment, au niveau du Gabon, n'est plus trop ça.
3: Mmh. Vous avez l'Azora.
1: Est-ce que l'Azora fait
2: pas
1: le
2: rap? Il n'est pas rappeur.
0: Vous dites qu'il fait du Champs, c'est ça?
1: La Champs.
0: C'est quoi, précisez-vous?
1: La Champs, c'est un style musical gabonais qui est né en prison dans les années 2012-2013. Okay.
0: Mm-hmm. Il a expliqué son c'était histoire
1: le moment, voilà. C'était le moment une danse, mais après l'artiste qu'on appelle Jirio, qui est un artiste très connu sur l'ensemble du territoire gabonais, a rendu son style musical.
3: Okay.
1: Et maintenant, Donzer, qui est un artiste gabonais aussi très connu, a fait aimer ça au peuple gabonais et l'Oazora n'a fait qu'exporter ça.
3: Il a amplifié. Ok, voilà. Super.
0: D'accord.
3: Allez, voilà. Vous l'avez remarqué, chers auditeurs, nous sommes en compagnie de Farrell, influenceur gabonais qui nous visite aujourd'hui dans le grand show. Et c'est quoi ton regard justement sur la musique c'est qui la mise là? Donne-nous
2: bon,
3: ça.
2: D'accord,
3: c'est
2: pas ça.
3: C'est quoi ton regard sur la musique gabonaise justement pour le giron de la sphère féminine? Créole, Chanel, Emma.
1: Bon, je pense qu'elles font déjà énormément de travail, mais ce n'est pas suffisant. Ce n'est pas impactant parce que lorsqu'on compare un peu.
3: Mais déjà, il faut encourager ce qu'elles font déjà. C'est des femmes, c'est pas facile.
1: Non, justement, c'est déjà encourageant. Déjà, elles arrivent à sortir du pays, à se propulser à l'international. Créole, Emma, Chanel. C'est déjà à soutenir, à acclamer. Mais ce n'est pas suffisant parce que lorsqu'on regarde le Cameroun, par exemple, on regarde la Côte d'Ivoire sans faire de comparaison. On voit qu'il y a plus élevé ici.
0: Est-ce que ce n'est pas de vous votre faute, vous les créateurs de contenu par exemple? Parce qu'il faut soutenir les artistes.
3: Est-ce que vous soutenez vos...
0: Voilà, parce qu'aujourd'hui c'est les réseaux sociaux qui font artistes, les artistes. Ouais. Est-ce que vous les créateurs de contenu gabonais, vous soutenez vos artistes au point où ils peuvent aller représenter le pays et, sans avoir peur par exemple?
1: Bon déjà, je pense que tirer ça sur nous les créateurs de contenu, ce n'est pas trop idéal. Je pense plutôt que par rapport à la Côte d'Ivoire ou encore au Cameroun, il manque au Gabon, j'espère que les autorités gabonaises vont suivre cette vidéo. Il faut qu'on crée des structures qui vont permettre de promouvoir la musique gabonaise.
3: Accompagner, structurer, professionnaliser.
1: Voilà, professionnaliser tout ça. Il faut qu'on crée, parce que lorsqu'on regarde un peu la Côte d'Ivoire, il y a des structures, il y a des maisons de production. La Côte d'Ivoire
2: qui accompagne vraiment la culture ivoirienne.
0: Oui, mais moi... Ok.
2: Vas-y.
0: On s'est chevauché. Ok, d'accord.
3: Attention.
0: Si tu as vu que j'ai mis ça sur les créateurs de contenu, c'est parce que vous pouvez porter, c'est-à-dire votre voix peut porter, et puis les autorités vont entendre et vont mettre ces structures en place pour pouvoir propulser bien la musique gabonaise.
1: C'est justement le combat de mes confrères et moi qui sommes sur les réseaux au niveau du Gabon.
3: Okay.
1: On dénonce, on critique afin que les autorités qui suivent essaient de se battre afin de faire évoluer les choses.
0: D'accord.
1: Voilà, donc la musique gabonaise, je pense que c'est un problème de structure. Nous n'avons pas des structures qui permettent de vendre notre musique. Vous avez remarqué au Gabon, lorsqu'un artiste perce au niveau du Gabon, il doit venir en Côte d'Ivoire. Exemple, Chanel, l'Oiseau Rare, parce que...
0: Et voilà. Et
2: non, mais au-delà, c'est parce qu'on est la plaque tournante, et ça, c'est depuis la nuit des temps, dans la musique et dans la culture. Mais là, on s'est vraiment axé sur la culture. Moi, j'aimerais savoir, qu'est-ce qui vous vend le mieux au Gabon, selon toi?
1: Ce que nous vend le mieux, c'est-à-dire à l'étranger.
2: À l'international. Et s'ils vendent le Gabon à l'international, le mieux?
1: C'est. Oh, allez, c'est le football. C'est le football.
3: Le football. Okay. On salue Aubameyang. Ok, bah, allez, merci. On va se faire une oxygénation musicale avec justement Emma, qui vous donne rendez-vous de côté de Paris, voilà, au Moulin Rouge, pour un gros show. Emma qui est avec nous sur le plateau du Grand Champ. On s'écoute. Elle en collab avec la team Peya, Luizio et Taz Boy sur la radio.
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0: Ambiance de feu sur la radio, vous le savez, c'est tous les soirs, 18-20 heures par ici. Prends la position nouveauté, TNT sur la radio. TNT justement qui nous donne, qui vous donne rendez-vous le 4 juillet prochain, Palais de la Culture d'Abidjan. Live Radio, amplificateur de talent, amplificateur d'événements également. Allez, le sujet du jour sur 27-225-49-880, on y va maintenant.
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0: Le grand show, on vous donne la parole sur la page Facebook de Live Radio, également sur www.liferadio.ci et au 27-225-49-880. Le modérateur va y aller pour le sujet de ce soir avec toujours la présence de notre ami et frère Farel depuis Libreville qui est localisé dans le grand show ici à Babi, à la Riviera Golf.
2: Ok, voici le sujet du jour. Est-ce que tes amis te doivent le respect qu'on te doit au travail en fonction de ton titre?
0: Attention, repeat again, please.
2: Ok, on dit tes amis, là. Tes amis avec qui tu fais les attachements au quartier.
0: C'est vrai, il y a quelques idées.
2: Est-ce qu'ils te doivent le même respect?
0: Il y a une catégorie, là. Même si tu veux, faut être ministre. Faut être directeur partout, il te voit, il va dire hey.
3: Chien.
0: Moi, ouais, j'en souffre, franchement. Souvent, il y a les cérémonies où tu es là, tu voulais être sérieux, ton visage est fermé, de toute façon, tu es concentré. Il va t'envoyer un message, Jean, tu dis quoi?
2: Voilà, tu vois, non, parce que on a cette habitude là de s'attacher, comme on le dit,
0: de rigoler de tout,
2: voilà. Mais après c'est difficile pour un ami qui t'a vu grandir,
3: avec qui
2: tu as grandi.
0: Vous avez fait les 400
2: voilà,
0: ensemble, tout ça.
2: Voilà, il te connaît de haut en bas, à gauche, à droite. Il
3: devant,
2: te maîtrise
3: derrière.
2: Devant, derrière, il te maîtrise partout.
0: Manu, du coup, il a commencé son développement maintenant.
2: Oui, moi, j'ai proposé.
0: Ouais, on lui a donné la parole, Manu.
3: C'est ça.
0: Qu'est-ce que t'en penses?
3: Ouais. J'en pense.
0: On lui a donné la parole, là.
3: Justement. Ah, oui,
0: on lui a donné la parole.
3: J'en pense.
0: Très bien, vas-y.
2: Bon, je suis lancé, donc on y va en même temps.
0: Très bien.
2: Donc, tu vois, c'est difficile pour lui de te voir et puis de t'appeler.
0: Monsieur le directeur.
2: Voilà, merci, monsieur le directeur. Moi, j'étais quelque part là. Et puis le gars, il regarde son ami. Il allait voir son ami au boulot.
0: Ok. T'as vu? À son bureau.
2: À son bureau. Donc quand il est arrivé là-bas, il voit le gars donner des ordres, le gars crier, tout ça là. Il dit tchou! Parfait aussi, il crie sur les gens.
0: Allô?
2: Ah, ok, il y a quelqu'un au bout du fil.
0: Il y a quelqu'un derrière le fil. Il y a un Nyoko. Allô?
4: Ouais, c'est comment les vieux morts?
0: Ouais, ça va bien. Ça, c'est Abou.
3: Ça va, c'est Abou, non?
0: Abou.
4: Ouais.
0: Abou, et toi, quand tu appelles, tu prends ton temps. Faut parler bien, il faut que je suis chaud. Tu es là, tu prends tout ton temps. Vous êtes au moins 75 000 au téléphone là-bas.
3: C'est comment?
0: Il va dire, ah, tu es chomsé.
2: Et bien, ce qui me plaît là, quel que soit ce que tu vas dire, il va prendre son temps pour parler. Donc, laissez-le parler.
0: Abou, vas-y, fais ce que tu veux, fais comme bon te semble.
4: Bon, départ, mes condoléances pour.
2: Ouais.
4: Connaître.
3: Ouais, merci. Ouais,
2: merci.
4: Il était là pour vérifier là où il doit être, franchement.
0: Ouais, pour abomber, ouais.
4: Par rapport au respect des frères, sans et puis. Respect des barres, là. Oui, parce que c'est deux mondes différents.
2: Ok.
4: Bon, non, moi, par contre, là. Mon perso, hein. Le système du bar, ça n'a rien à voir avec le système des gens, mon pote dehors, c'est pas.
0: Ok.
4: C'est pas la même chose, tu vois. Moi, mon pote, on s'attache, c'est comme il tape ses fesses, tout ça.
0: Attention.
2: Le monde tape sa tête.
0: Ah, il tape sa tête.
4: Non, il tape. C'est mon gars. C'est pas que voilà, quoi. Il y a quoi.
2: Ouais.
4: Mais en tout cas, tu connais. C'est pas.
0: C'est un autre level, ouais.
4: Tu es obligé de. Souvent, tu es obligé de nier. Obligé de les hacher. Tu fais un pâté, tout ça.
0: Haché, pâté.
4: Donc, tu connais.
0: On connaît, papa. Merci beaucoup d'avoir appelé.
3: Merci à vous.
2: À vous, c'est quelqu'un aussi.
3: Tu connais.
2: C'est quelqu'un aussi.
0: Tu connais, papa. Allez, oui, Monet, tu disais.
2: Voilà, donc, le gars lui dit, il n'y a pas fait.
0: Parfait aussi, Christ, les gens.
2: Donc, Parfait lui dit, bon, tu vas devoir m'attendre dehors. Parce que s'il est dans le bureau, là,
0: il va gâter.
2: Il va faire qu'ils ne vont plus respecter Parfait au bureau, tu vois. Voilà, donc c'est pour dire que c'est tellement difficile, c'est tellement difficile de faire la différence entre, qu'on appelle ça, cet ami qu'on connaît, et puis ce chef d'entreprise ou bien ce patron au bureau, voilà, tu vois.
0: Après, là, il y a les différences qui s'imposent, toi-même,
2: oui,
0: tu le sais.
2: Oui, il y a les différences qui s'imposent.
0: Oui, Manu.
3: Moi, je vais dire quelque chose. Une chose est claire, c'est qu'entre amis, on se doit du respect.
0: C'est clair, ouais, ça c'est la base. Hein.
3: Ouais, c'est basique. Entre amis, on se doit du respect. Après, l'environnement, les conditions changent et le lien change. Le lien que tu as avec ton boss n'est pas le lien que tu as avec ton meilleur ami.
0: C'est clair.
3: Donc, naturellement, même le langage que tu adaptes avec lui n'est pas pareil qu'au travail. Mais il se doit de te respecter selon l'environnement. Le président de la République, là, même s'il a, il y a un ami avec qui il a grandi depuis 5 ans, le gars qui le voit dira devant les autres, « Président, bonsoir. »
2: Ouais.
3: En apathé, quand ils vont se voir entre quatre murs, là, il va dire, hey, « Hé, c'est comment ?» Tu vois un peu ce que je veux dire?
2: Oui, donc, aujourd'hui, même.
3: Donc aujourd'hui, soyons clairs sur quelque chose. Un ami qui vient dans un environnement de travail où les gens te témoignent tous les jours du respect, ouais, et qui ne sait pas s'adresser à toi, ce n'est pas un bon ami.
2: C'est vrai. Non, mais ça dépend.
0: Après savoir faire la part des choses,
3: ça dépend. Mais il faut savoir vraiment faire la part des choses.
2: C'est l'intention qui accompagne la chose qui,
3: non, mais justement,
2: qui fait la différence. En fait.
3: Justement, c'est pourquoi je dis qu'il doit avoir un respect. Parce qu'aujourd'hui, toi, tu ne peux pas. En fait, je veux dire que je n'ai pas envie de prendre des exemples sur des gens qu'on connaît. Mais tu peux avoir quelqu'un qui a vraiment un grand titre. Et puis tu le vois, tu dis, chien, là, c'est comment? Malgré qu'il y a ses collègues, ses collaborateurs, ses employés.
0: Non.
3: Ça le fait pas.
0: Ces gens de rigolade, là, ça se fait en aparté.
3: Ça se fait en aparté.
0: Oui, Farel.
5: Ils ont déjà tout dit.
0: Ton avis là-dessus, ouais.
5: Ils ont déjà tout dit.
2: Tu sais pourquoi je ris? Il regarde qui parle comme. Et puis, je pense à lui et Willy Dombo.
3: Justement. Willy et puis lui, quand ils se voient, c'est ça, quoi. Et puis, s'ils sont dans un environnement où on les connaît les deux, il y a foil.
2: Ouais.
3: Mais qui par contre va pas voir Willy à un grand événement présidentiel où il est en train d'animer avec de hautes personnalités. Et puis, il va venir chier, là, c'est comment? Ça le fait pas, en fait. Tu vois, il se respecte.
2: Ouais, il doit. Oui, je suis d'accord avec toi. Il doit avoir quelques limites, quand même.
0: Diama, viens, ma chérie. Viens donner ton avis sur le sujet. Elle est très très belle. Elle est très très belle, ma chérie Diama.
2: Ouais, Diama.
3: Diamant brut.
0: Qu'est-ce que tu penses du sujet?
6: Mais je suis entièrement d'accord avec eux. Mm-hmm. Moi, je dis, quand on est amis, ça c'est en dehors
0: du
6: travail. Mm-hmm. Quand on est au travail, c'est le respect.
0: Mm. Okay.
6: C'est pareil avec moi, mon élément.
2: Ouais.
6: Voilà.
0: Précieux-toi, je veux dire, quand vous êtes sous les feux des projecteurs.
6: Voilà.
0: C'est quoi? C'est l'artiste et son manager.
6: Voilà, c'est ça.
2: Et puis derrière, voilà.
6: Maintenant, après, là.
0: Tu tapes sur sa tête après.
6: Voilà, c'est un peu ça. Donc, quand on est au travail, c'est le travail.
0: OK.
6: Là, il faut vraiment imposer le respect.
0: On fait la part des choses, en fait.
6: Voilà.
0: D'accord, merci, Diama. Je te fais gros bisous.
6: Bisous.
0: Ouais, grand manager, voilà, agent d'artiste Diama, une femme très très battante qui travaille beaucoup beaucoup beaucoup.
2: Elle connaît son travail
0: et qui maîtrise vraiment la sphère showbizienne. Allô, il y a quelqu'un dans le téléphone, le frère, il nous appelle d'où, la sœur, il nous appelle d'où?
7: Oui, bonsoir, c'est Momo Dabobo.
0: Oui, Mr. Momo Dabobo à Bobo Bouston. Ouais, on dit quoi là-bas, ça se passe?
7: Oui, ça va très bien ici.
0: Mm-hmm. Super, c'est quoi ton avis sur le sujet pour ce soir?
7: Bon, moi je pense que le respect c'est très très important.
0: Mm-hmm.
7: Entre amis même, c'est vrai, on peut se taquiner, ça c'est normal, mais quand tu vois ton ami occuper un poste comme ça, une responsabilité, vraiment, il y a des amusements, il ne faut pas faire, quoi.
0: Ouais. Ça, c'est clair.
7: Moi, je pense que voilà, il y a des amusements, il ne faut pas faire, parce que c'est comme quand tu prends ça comme ton ami, alors que où il est là, il est patron, il est chef là-bas. Donc, arrivé un moment, il faut respecter son titre. Mais quand il quitte là-bas, vous taquiner, quoi. Maintenant, quand tu taquines ton ami ouvertement comme ça, devant ses employés.
0: Il dit bêtement, le mot n'est pas trop fort.
7: Les employés même
2: sont. Non, c'est pas fort, c'est ce qui est.
7: Ils seront choqués, ils vont dire, voilà. Mais ils seront gênés aussi, toi-même tu seras gêné aussi.
0: Mm-hmm.
7: Voilà, mais moi, parce qu'il y a des endroits, il faut pas amusement, il y a des amusements, il faut pas faire, quoi.
2: C'est pas faux.
0: D'accord, c'est bien carré, Momo. Voilà, merci beaucoup d'avoir appelé. Voilà. Allez, voilà, on va chuter, les gars.
2: Oui, on va chuter. Guy Bagom, j'ai une question.
0: Vas-y, laquelle?
2: Ceux qui prennent leur titre pour venir au maquis ou bien pour venir au quartier, là.
0: Tu sais qui je suis?
2: Merci.
3: Non, mais si
2: là, on dit quoi?
3: Si tu viens, ton titre au quartier, hein? Donner le comportement du quartier?
0: Voilà, justement. Voilà.
3: Si tu viens, c'est au bistrot. Qui va m'aider? On a envie de taper nos biens, y'a quoi? Moi, j'ai terminé avec une histoire. J'ai admis une conférence.
2: Okay.
3: Bon, je vais pas dire le nom. J'ai admis une conférence. Et quand on a fini, j'étais avec les conférenciers et tout, dans la petite salle. Donc, on a fait un after. Et puis, il y a un des conférenciers qui a demandé à la femme à l'accueil de déposer une chaise. Parce qu'il a un ami qui doit venir. Parce que devant nous, il a communiqué. Il a dit OK. Son ami lui a dit qu'il était là.
0: OK.
3: Donc, on attend. On se parle et tout, entre conférenciers, moi, les personnes en question, et à son ami qui avait, petit vilain, là, c'est comment? C'est-à-dire qu'il ne salue personne.
2: Personne.
3: S'il avait dit bonsoir tout le monde.
2: De façon très bâclée.
3: Bonsoir, j'espère que ça va bien. Au moins, on peut se dire, bon, OK, c'est un de ses amis.
0: Ouais,
3: mais
0: dès
3: qu'il arrive, il a salué personne. Et petit vilain, là, c'est comment? Donc, il a regardé. Il dit, je m'assois où? Et puis là, qu'est-ce qu'il a dit? Et puis il a dit, son ami a dit à la le conférencier en ouais, question, ça, non, a ça, dit à la dame de l'accueil, enlevez la chaise.
0: Voilà, super.
3: Tu vois, lui, il n'a pas compris parce qu'il savait pas ce qu'ils avaient voilà, dit, enlevez la chaise.
0: Et puis le visage fermé, non?
3: Le visage très voilà. fermé. Il a dit enlever la chaise, il s'est retourné et puis il a continué à parler avec nous. Il s'est senti très gêné et il a quitté la salle.
0: Super.
3: Tu vois?
0: Bravo. Félicitations à lui. Oui. J'aurais fait pareil. Mmh. Oui, monsieur
2: Chuté. Oui, pour Chuté, c'est que moi aussi, j'ai donné un petit témoignage. Vas-y. Voilà.
3: C'est pas frappe.
2: C'est-à-dire que moi, je me suis retrouvé un jour à l'intérieur, à Yakro. Mm-hmm. Tu vois, on a fréquenté au village, là. Donc, les amis qui t'ont connu.
0: Tu viens
2: là.
0: Du village, ok.
2: Non, moi, c'est un vrai Bakiman.
0: Oui, Baki, pardon, une petite pause. Allô?
5: Oui, allô. Bonsoir.
0: Oui, bonsoir, champion. Bonsoir. Le frère nous appelle d'où? Il y a qui dans le téléphone?
5: Ouais, c'est Mouski.
0: Mr. Mouski, allez, on t'écoute, vas-y, ton avis sur le sujet.
5: Je vais prendre un exemple tout simple.
0: Oui, vas-y.
5: Disons un corabier, il est peut-être un officier comme ça. Mm-hmm. Au quartier, ouais, c'est ton ami tranquille. Maintenant, il est peut-être le dirigeant d'un commandement comme ça. Et puis, tu vas, tu le trouves dans la rue avec ses éléments. Mm-hmm. Tu peux pas lui dire mon petit ou mon ami ou Jean.
0: Même en rêve.
2: Mais j'en t'appuie, haut de courage.
5: Petit, mais tu vas te chicoter.
3: Est-ce que c'est ton petit?
5: Si c'est ton petit, au moment où, dans son statut qu'il a là. Mm-hmm. Tu peux pas l'appeler ton petit en ce moment.
3: Ah, c'est ça.
0: C'est clair.
5: S'il est peut-être en bigarré, il est en tenue de maison. Mm-hmm. Mais quand il est dans sa tenue, il est
2: ouais, colonel,
5: général, machin.
3: Respectez
5: général, ces éléments sont là en train de serrer. Et puis, t'as vendu mon petit.
0: Non, mais généralement, dès que tu as le temps, voilà. Tu dois serrer, tu dois faire pas.
2: Hé, est-ce qu'on fait
5: voilà,
2: ça?
5: Voilà, c'est comme ça.
0: Voilà, très bien. Moi, il fait ça.
5: Moi, c'est pas du corps, petit, donc là.
0: Il du corps, il fait ça. Mais
5: au niveau du travail, quand c'est le travail là, le patron reste le patron, ce n'est plus ton petit du quartier.
0: Le c'est respect, c'est le respect. D'accord. Merci beaucoup, voilà, Mister. Allez, on est ensemble. Voilà, vas-y, go.
5: Ok.
2: Oui, donc le Bakiman. Voilà, donc moi j'arrive, le gars il me voit. Et puis il dit, lui là, avant là, moi il le frappait, c'est mon petit. Tu vois, non? Voilà, devant les gens, il commence à dire ça comme ça. Il le frappait, et puis il y a un gars qui est à côté, il dit, ouais, tu le frappes, c'est ton petit, mais aujourd'hui, lui passe à la télé, toi, t'es la belle drôme ici.
0: Très bien.
2: J'ai failli rire, non, je me suis concentré.
0: Non, tu dois bien rire, même.
2: Non, j'ai pas rire. Non, après, j'ai pas ri, mais je me suis concentré pour ne pas rire, mais après, ça m'a fait réfléchir. Tu vois, il y a des personnes qui ont cette tendance à de vouloir te rabaisser, mais Dieu, mais des personnes aussi sur ton chemin.
0: Si, c'est vrai, il y a des personnes qui aiment bien faire esprit. Allez, oui, Farrell, allez, ton actualité en ce moment, c'est ton média tour ici à Abidjan. Pour tes collaborations, pour tes projets à venir, nous, qu'est-ce qu'on peut te souhaiter justement?
8: Des meilleures vœux, tout ça.
0: D'accord, donc que tout se passe bien et voilà, on est là.
8: Longévité et tout, voilà.
0: Ok, oui, super.
2: Et puis on te retrouve où? C'est ça aussi. Il y a 8.
3: Est-ce que tu as
8: un événement?
3: Est-ce que tu as un événement?
8: Il n'y a
2: pas Internet au Gabon là.
8: Tes pages
3: sont
8: fermées.
3: On va me retrouver
8: sur toutes mes pages.
3: D'accord. Tes pages,
8: Farrell Bandon sur Facebook, Farrell Bandon sur TikTok, Instagram partout.
3: Est-ce qu'il y a des événements auxquels tu dois participer?
8: À Libreville, oui.
3: Ouais, ok. D'accord,
0: super. Allez, donner de la force à Farrell sur ses réseaux. Voilà, merci d'être passé. Tu viens quand tu veux, comme tu veux, mais tu ne viens pas demain. Allez, collabore pour t'accompagner. Ciao.

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1: Allez, 19h passé d'une minute sur la zone magique extraordinaire de Life Radio. Vous suivez le grand show. Et ce soir, on sera en compagnie de Miss Zodiac, deuxième dauphine Miss District, également Aoulaba 2025. Dans cette émission, Baby Philippe sur la radio.
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0: On a changé de numéro, c'est clair, c'est plus la peine d'appeler, c'est pas Guy Pacomsomian qui le dit, c'est Niarki, changé de numéro en collab avec Ameka Zray pour le plaisir de Dominique à l'écoute de la radio. Allez, on part rencontrer et échanger avec nos invités, nos illustres invités d'aujourd'hui. Nous sommes dans la sphère de la célébration de la beauté avec Nomis. Allez, ce sont les invités de ce soir.
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0: Le grand show, l'invité du show est en compagnie de Malika Camara. Bonsoir et bienvenue Malika.
2: Merci et merci pour l'invitation.
0: Oh, c'est moi. Enfin, c'est nous, voilà. Et Miss Emmanuela.
3: Bonsoir.
0: Bonsoir et bienvenue.
3: Merci. Bonsoir.
0: Miss Emmanuela, voilà, c'est Miss Zodiac, voilà. On fera une incursion justement en plein cœur de Miss Zodiac. On saura ce que c'est que Miss Zodiac, c'est quoi les valeurs que prône cet autre concours de beauté, et également avec Miss Deuxième Dauphine, Miss District Yamoussoukro, là, avec elle on va parler de Miss District. Exactement. Voilà, qui a vu justement régner une certaine de nos ex-collègues, voilà, Marie-Paul Adjé. Elle était Miss District.
2: Effectivement,
0: d'accord, voilà. Allez, les filles, bonsoir et bienvenue encore une fois, et on est heureux de vous recevoir. Comment est-ce que vous allez? Ça a été la journée? Ça se passe? Ça va? Ça a été?
2: Oui, pour moi, c'était une très belle journée.
0: Ok, il y a eu quoi au menu?
2: Bon, disons que ça a été boulot, sport et puis un devoir live radio.
0: Ah, choco, boulot, sport. Oui, et Ellie?
3: Bon, je pense que c'est un peu pareil. Hein.
0: Un peu pareil.
3: Boulot, travail, un peu d'embouteillage.
0: Ouais, c'est la raison pour laquelle c'est important de quitter tôt. Mmh. Quand vous quittez pas tôt, là, c'est gâté. C'est gâté.
3: Non.
0: Ok, allez, qu'est-ce qu'on doit savoir sur Miss District? C'est quoi Miss District?
2: Alors, déjà, il faut savoir que Miss District était un concours de beauté comme tous les autres concours de beauté qu'on a ici en Côte d'Ivoire.
0: D'accord.
2: Mais la particularité, c'est qu'avec Miss District, on essaie de plutôt mettre l'accent sur l'impact social.
0: L'impact social, ok.
2: Voilà, donc c'est-à-dire on peut effectivement être belle, être intelligente, mais il faut forcément... avoir aussi, mettre un impact, disons, dans sa communauté.
0: Un impact, faut forcément impacter sur le plan social, à travers des actions,
2: on expo. Moi, déjà, disons que depuis la soirée où j'ai été élue deuxième dauphine jusqu'à aujourd'hui, j'ai fait que des dons pour des orphelins.
0: Ok.
2: J'ai aussi offert des cadeaux aux enfants issus de quartiers précaires.
0: D'accord.
2: Et là, je suis en phase de créer ma propre fondation.
0: Super, bravo, okay. Bravo, félicitations. Voilà, on fera pareil pour Miss Zo également, Miss Zodiac. Qu'est-ce que c'est que Miss Zodiac et quels sont les axes d'action de Miss Zodiac, au-delà de la beauté, bien sûr?
3: D'abord, il faut savoir que Miss Zo, c'est une abréviation.
2: Mm-hmm.
3: On parle de Miss, on parle de Miss Zodiac.
0: Ok.
3: Dans d'autres thèmes, dans notre jargon ivoirien, Zo signifie
0: belle,
3: jolie,
0: jolie
3: et tout.
0: Ouais, si.
3: D'abord, Miss Zodiac, c'est un concours international, il faut le savoir. C'est un concours qui est à la recherche des plus belles signes astrologiques.
0: Okay. Ah, signes astrologiques. Moi, je suis lion. Est-ce qu'on prend les lions?
4: Non, c'est
3: Gémeaux. Exactement, c'est la lion.
4: Si on prend les
3: lions, même qui a gagné.
0: Oh, c'est le lion qui a gagné.
5: C'est quoi ton jour d'anniversaire?
3: J'ai représenté le signe astrologique lion.
0: C'est nous les lions.
5: Bon, d'accord, donc c'est terminé. Puis
0: c'est nous les lions, terminé.
3: Donc, je t'ai entendu dire, c'est un concours international qui est à la recherche des plus belles signes astrologiques. Au départ, nous étions 36 candidates. Et parmi ces 36 candidates, 12 Miss ont été élues et chaque Miss a représenté un signe astrologique. Et d'où vient Sagittaire, Lion et j'en passe. Et parmi ces 12-là, le trio a été élu. Voilà. Il faut savoir que Miss Zodiac, ce n'est pas qu'un concours de beauté. Il y a évidemment des critères. C'est un concours comme tout autre, évidemment des critères. Mais Miss Zodiac, avec Miss Zodiac, tu as la possibilité, même si tu as déjà un enfant, tu as la possibilité de te présenter. Parce qu'aujourd'hui, il y a ces types de femmes-là qui sont un peu complexées. Ils se disent qu'il faut, être belle sans enfant, sans avoir un enfant. Si, par exemple, là, j'ai un peu trop avancé, tu peux pas. Mais avec Miss Zodiac, tu as la possibilité de te présenter parce que c'est le 17 à 35 ans.
0: 17 à 35 ans.
3: Oui, 17 à 35 ans. Donc,
0: c'est ce qu'Emmanuel peut faire encore.
3: Tu as l'occasion... C'est un concours qui te donne l'occasion de te présenter, de vivre ton rêve, voilà et tout.
5: Et là, là, il a dit quelque chose, par exemple, Manu peut faire encore. Est-ce qu'il y a des critères physiques ? Est-ce qu'il y a une limite d'âge aussi ? Est-ce qu'il y a une limite de taille également ?
3: D'accord. Comme je l'ai dit tout à l'heure, c'est de 17 à 35 ans.
0: Très bien.
3: Donc, de 17 à 35 ans, pas plus, pas moins.
0: Mm-hmm.
3: Pour le physique, il faut être belle.
0: OK.
3: 1m68.
0: 68 minimum.
3: 1m68 minimum.
0: Miss Malika, deuxième dauphine, Miss District, chez vous, c'est 1m combien ?
2: À partir de 1m60.
0: 1m60 chez vous. Donc, si on, veut, on est un peu plus cocolbété, on peut faire Miss District. Contrairement à Miss Zo, 1m68. Okay.
3: 1m68, il faut être une fille de très bonne moralité. Pardon. Ouais. Voilà. Et puis, avoir minimum un enfant.
0: Ok.
3: Voilà.
0: Avec ou sans, hein.
3: Avec ou sans, minimum.
5: Même avec des formes généreuses.
3: Même avec des formes, mais pas trop généreuses.
0: Mm-hmm. Parce pas que comme Aoulaba, contrairement.
3: Quand c'est un peu trop, mm-hmm. ça fait plus mis, ça devient
0: Aoulaba.
3: Donc okay. on ne peut pas confondre.
5: Et quand on parle, par exemple, bah, je ne vais pas te bombarder avec les questions,
3: non,
5: mais
3: souci, ça,
5: quand
3: ça,
5: on
3: ça
5: parle de signes astrologiques, c'est quoi déjà l'objectif et c'est quoi le meilleur signe astrologique ? Qu'est-ce qu'on veut faire ressortir du meilleur signe astrologique en réalité ?
3: D'abord,
0: la meilleure représentante, on dira, d'un signe.
3: Faut dire.
5: Bon, représentant d'un signe, même, pardon ma chérie, représentant d'un signe, même si on n'est pas de ce signe-là. Donc finalement, c'est quoi l'objectif de faire la. Ben, c'est ce qu'elle a dit. Elle a dit qu'on peut représenter, donc même si on n'est pas.
3: Pendant le concours, comme je l'ai dit, nous étions 36 candidates.
5: D'accord.
3: Et dans ces candidates-là, parmi ces candidates-là, il y avait plusieurs personnes du signe, par exemple. Sagittaire.
0: Mm-hmm.
3: On ne peut pas nous tous nous donner une écharpe sagittaire en même temps.
0: Mm-hmm.
3: Donc, le comité a décidé comme ça de faire une espèce de tirage au sort. On ne peut pas élu, on ne peut pas dire qu'un signe est plus meilleur que l'autre parce que chaque signe a ses qualités et ses défauts. Donc, on est allé au tirage au sort avec les 12 candidates.
0: Okay.
3: On a fait un tirage au sort. Et chacune a tiré son signe et elle a représenté.
0: D'accord.
3: C'est comme ça, moi, j'ai tiré le signe Lion.
0: Lion, ok, super. Du coup, t'es pas né en juillet ?
3: Non, je suis né le 9 décembre.
0: 9 décembre. Ah, ok. Ben, je pense que Marshall Momblé va me donner des explications là-dessus. C'est lui le représentant de Côte d'Ivoire en ce qui concerne Miss Zodiac International.
3: Oui, c'est ça.
0: Allez, Miss District, du coup... qu'est-ce que vous recherchez justement en participant à ce concours de beauté ?
2: Alors, il faut dire déjà, moi particulièrement, mon objectif c'était de mettre l'accent sur autre chose que la beauté.
0: Super.
2: Voilà. Déjà, il faut savoir qu'en étant Miss, on a une sorte d'avantage.
0: Ok.
2: On a une visibilité.
0: Mm-hmm.
2: Du coup, moi, mon objectif c'est d'utiliser cette visibilité-là pour essayer de défendre les valeurs que j'ai l'habitude de défendre, qui est déjà aussi l'autonomisation de la femme, l'éducation des jeunes filles, la lutte contre la pauvreté et tout ça. Du coup, voilà, c'est la raison pour laquelle je me suis présentée à Miss District. Et voilà, je suis sur la bonne voie.
0: Super, tu suis sur la bonne voie. Laissez-nous apprécier. Humilité, ça rend moi. Oui, Miss Zodiac. Vous, enfin, c'était quoi la question là, que
5: déjà, de base, c'était par rapport aux actions. Ouais. Et puis, par la suite, qu'est-ce qu'on veut apporter ? Non, est-ce qu'il y a des actions que vous posez juste après ?
0: Manu, il ne faut pas gâter, pardon. La même question que j'ai posée.
5: Ça a commencé avec ses actions.
0: Oui, oui, mais elle, je ne sais pas, je ne me rappelle même pas des. Oh là là. J'avais demandé quoi ?
2: C'était pourquoi avoir choisi le concours.
0: Voilà, pourquoi avoir participé, voilà, pourquoi avoir choisi. Laisse, il y a un point, puis continuer à toi.
5: Ok.
0: Pourquoi
5: tu m'as déjà demandé, je t'aide. Allez-y.
3: Déjà, il faut savoir que Eric Dali, c'est quelqu'un qui est très ambitieuse.
0: Mm-hmm.
3: Moi, j'aime beaucoup avoir de l'expérience, avoir des expériences dans beaucoup de choses.
0: Mm-hmm.
3: C'est vrai, j'ai fait pas mal de concours, mais je me suis présentée à Miss Zodiac pour avoir une nouvelle expérience, parce que c'est un nouveau concours. Et j'avais un objectif à atteindre, voilà, parce qu'aujourd'hui, quand on est Miss, c'est vrai, comme elle a dit tout à l'heure, on a de la visibilité, on fait des dons à l'orphelinat, on fait des trucs, blablabla et tout, mais peu de personnes, peu de gens, peu de personnalités se préoccupent des mères
0: célibataires. Par exemple, ouais.
3: Voilà, des mères célibataires, et moi... C'est mon combat.
0: Okay,
3: moi,
0: super.
3: Aujourd'hui, j'ai créé une petite entreprise qui recrute uniquement.
5: Elle n'est pas petite.
3: uniquement, merci, uniquement les mères célibataires.
0: Donc moi, si ma soeur n'est pas célibataire, elle peut pas travailler dans ton entreprise.
5: Quand elles arrivent, puis elles trouvent un pain, on fait comment?
3: Non, mais au moins...
5: Moi, je suis ma mère.
0: Non, ta question. Mais t'as quoi, tu es le peu?
5: Non, je suis la tante.
0: Attention,
5: ce que je voulais dire, c'est que déjà, je pense qu'en tant que Miss, il y a des actions par la suite. C'est quoi les actions que vous menez après votre élection de Miss Zodiac?
3: C'est ce que je t'entends de dire tout à l'heure, on mobilise. Moi, par exemple, ce que j'ai fait après le concours, j'ai réuni des personnes, j'ai créé une entreprise.
5: Ok.
3: J'ai donné à ma façon de l'emploi à certaines jeunes filles, mamans. Mm-hmm. Parce qu'il y a des. Aujourd'hui, tu peux retrouver des mamans à 16 ans, des mamans à 17, 18. Mm. Ça existe.
0: Ça, on veut pas.
3: On veut pas, mais ça arrive. Et vu que ma maman a vécu ça et j'étais là, je me dis que c'est aujourd'hui, si Dieu me fait grâce d'avoir une certaine qui me permet d'aider ces filles là, vraiment je le fais direct. Donc Miss Zodiac vraiment m'a aidé à rentrer, à faire des choses.
0: Allez, voilà, chers auditeurs, vous avez remarqué, aujourd'hui, nous parlons beauté. On fait une incursion, justement, dans ce secteur du divertissement qui est les concours de beauté, notamment Miss District. Miss District Côte d'Ivoire, Miss Zodiac, Miss Zo International. Également, elle va illuminer ce studio tout à l'heure. Voilà, elle vient de nous rejoindre, c'est bien sûr. Marie-Anne Dié, Aoulaba 2025, qui est avec nous ce soir. Allez, on se fait une oxygénation musicale et on se reprend juste après, toujours dans le grand. Show.
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0: Allez, le bon Dieu est une femme, c'est bien sûr, c'est Corneille sur la radio pour célébrer encore une fois toute sa beauté sur le plateau du Grand Show. Chez les auditeurs, on ne décroche pas, on se fait une petite pause et on se reprend juste après.
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0: Hello, voilà, mais oui, qui nous chante Miss Lolo, une manière à lui justement de mettre en avant, de faire la promotion de la beauté africaine, la beauté ivoirienne à travers cette très très belle chanson Miss Lolo. Et elle nous a rejoint, Anne-Marie, bonsoir et bienvenue.
1: Bonsoir.
0: Vous allez bien, ça se passe. Ici, on se tutoie, c'est la famille, c'est tranquille. On s'attache, on rigole et tout ça. Voilà. Anne-Marie, Jay, il faut le rappeler. Aoulaba 2025. Au soir. C'était quand déjà ? C'était en juillet, si je ne m'abuse.
1: Le 26 juillet.
0: 26 juillet, ma date d'anniversaire en plus. Waouh. Donc, au soir du 26 juillet, comment est-ce que vous vous sentiez ? Enfin, moi, il dit, on se tutoie et il vous voit.
1: Ah, allez. Voilà, fait là.
0: Ça a bien fait, ouais, ouais.
1: Mais ça, c'est très bien passé. J'étais contente. Très heureuse.
0: Ok.
1: Pas surprise.
0: Mais attention.
2: Narcissique comme moi.
0: Attention, ah oui, bah, narcissique. Oui. Mais quoi il me descend. Oh, bah. mais du coup, les autres candidates également en valaient la peine. Hein.
1: Oui. Mm-hmm. Oui, Allah. Je ne voudrais même pas être à la place des jurys.
0: Des jurys, ouais. Okay.
2: Mais pourquoi on va décider de participer ?
1: À la base, je ne voulais pas. Je ne t'ai même pas informée.
0: Ah ouais?
2: Bon, quelqu'un l'a fait mais pour moi.
0: Comment ça s'est passé alors?
1: J'ai les sœurs de l'église qui sont allées m'inscrire.
2: De l'église, maman?
1: Oui.
0: Les sœurs de l'église? Et,
1: oui.
2: Les sœurs entre ça.
1: Elle m'appelle et. Bon, tu dois participer au concours Réna ou là-bas. J'ai dit, mais pourquoi? Je t'ai fait quoi? Elle dit, hey. Et tout ça là, tu as caché.
0: Attention.
1: Aussi. Bon, allez, montrer ça un peu en voix.
2: Donc aujourd'hui, bon, on va dire par la grâce de Dieu, vous avez pu décrocher le concours en question. Qu'est-ce que ça vous a apporté? Depuis lors,
1: beaucoup de choses.
0: Au-delà de la visibilité, c'est quoi une maison, une voiture, des connexions, des relations, je dis, dans certaines entreprises. Comment ça s'est passé?
1: Oui, pas de maison, pas de voiture, avec une promesse de voiture.
0: Promesse de voiture, ok.
2: De la part de
0: du comité.
2: Bien sûr.
1: D'accord. Mangui.
0: Ah,
2: ah
0: okay.
2: La machine Ponji.
0: Ok, d'accord.
2: Quand même, ok.
0: D'accord, super. Mais je dis, juste, enfin, au-delà de cette affaire de voiture, les autres lots, vous êtes rentrés en possession de
1: oui,
0: Volo,
1: oui,
0: de vos cadeaux.
1: Oui, oui, oui.
0: C'était quoi, 1 million, 2, 3, 4, 5, 10 millions? Mais on n'évoque pas de somme ici.
1: Non, je ne
0: d'accord,
1: préfère pas.
0: D'accord. Quels sont les critères pour participer à Réna ou là-bas?
1: D'accord. Pour participer à Réna ou là-bas, il faut avoir... Le visage d'une femme
2: un visage
1: de
2: rond?
1: Nord. Un peu... Avec,
2: rond,
1: voilà.
2: Ok.
0: Comment t'as dit quoi? Ah, tu connais?
2: Un visage rond. Ouais, visage j'avais rond. Vu quelques critères et tout.
0: Ah, voilà. Ok, t'as participé?
1: Avec non, le costrié et les gros pieds des gens de l'Ouest.
0: Ok.
1: Bon,
0: costrié, c'est-à-dire coupé, là.
1: Oui. Mm-hmm. En fait, la femme là-bas, c'est celle qui a tous ces critères-là. Le visage rond, un peu... Vraiment avec les traits tirés, comme les nordistes.
0: Ok.
1: Le cou strié, la taille qu'il faut, les formes là où il faut, comme il faut. On n'a pas dit des femmes obèses.
0: Ah, ok. Voilà. C'est quoi qu'on appelle? Attends, il y a en forme et puis il y a obèse, il y a grosse.
2: Bon, genre en surpoids, quoi.
0: Avec des courses.
1: Les surpoids, avec tout ce qui est mélangé, confondu, on ne voit pas trop bien. Okay. Les choses là.
0: D'accord, on dira, on dira les femmes avec des courbes généreuses. C'est comme ça que ça se dit,
1: on
0: non
1: peut dire, oui.
0: C'est ce qu'on appelle communément Aoulaba.
2: Oui, Aoulaba. C'est ce que je voulais dire. Pour pouvoir savoir exactement même c'est quoi les critères, il faut écouter Amoudjou de
0: Gagissé.
2: Parce que c'est exactement ça, tu vois.
0: D'accord, d'accord.
2: Les mollets de pété, crié, visage rond.
0: Mais je pense que toi, tu devrais participer, mais tu as déjà participé. Parce que ton coup
2: est.
0: Faites. Très bien. Ah, ok, c'est ça.
1: Elle avait fait une position tout à l'heure. Là. Je me suis dit, mais elle pouvait participer.
0: Elle pouvait participer. Elle okay. Non, elle assiste.
2: On va y réfléchir. Voici mon manager.
0: Elle assiste. Je pense que le grand show aura sa candidate. Voilà. Nous, de toute façon, on est obligé. On va gagner parce qu'il n'y a pas. Y a pas quoi.
1: Oui.
0: Ok, allez, Malika et Elie, ça va? Ça se passe bien?
3: Oui, ça va.
0: Ça va. Oui, ça va.
3: J'aimerais rectifier un petit truc. Mon nom, c'est Eric, pas Elie.
0: C'est Eric. Ah ouais? Mais attends, Marshall, qu'est-ce que t'as fait comme ça?
3: Eric et Manuela.
0: Ah ouais? C'est Elie.
3: Eric.
0: Eric Emmanuela.
3: Eric Emmanuela.
0: Ah ouais. D'accord. Donc, mi-soir pour toi.

0: Allez, nous sommes avec nos reines de beauté, Reine Aoulaba 2025, Anne-Marie J, Malika Camara, deuxième dauphine, Miss District Côte d'Ivoire
1: et
0: Miss District Yamoussoukro, voilà, mais du concours Miss District Côte d'Ivoire, voilà. Également Miss Eric Emmanuela, voilà, Miss Eric Emmanuela, voilà, de Miss Zodiac, oui, Miss Zo International, voilà. Reine Aoulaba, quelle information on devra avoir sur ce concours de beauté là? C'est quoi les valeurs? Qu'est-ce que ça prône? Qu'est-ce que vous recherchez en initiant un tel concours?
2: Mais on recherche des femmes qui ont quand même un peu de valeur.
0: Ok.
2: Voilà, qui ont une éducation quand même.
0: Ok.
2: Qui, des femmes qui savent ce qu'elles veulent.
0: Mmh. Super.
2: Qui s'assument.
0: Mmh.
2: Et qui arrivent, qui arriveront quand même à s'exprimer.
0: Ok.
2: Voilà, partout on en voit.
0: Ok, ok.
2: Parce que là, avec le concours, tu es appelé à participer à beaucoup de
0: d'événements
2: et tout, mm-hmm, ça. Faut savoir te tenir, faut savoir parler, faut voilà t'exprimer.
1: C'est cela.
2: Je dis voilà.
1: Est-ce qu'il y a une obligation d'action? C'est-à-dire comme Miss Zodiac, on te dit qu'il va falloir se rendre par la suite, après le concours, dans plusieurs ONG, ou bien est-ce qu'il y a une obligation
0: Orphelina. D'action
1: orphelinat, mm-hmm, tout ça?
2: Non, il n'y a pas d'obligation d'action. Mm-hmm. Quand on invite la reine,

0: qui a toujours des histoires. Pardon, des histoires, des bad buzz, mm-hmm. des panels ici, des on raconte ici. Bon, ils vont pas prendre quelqu'un qui a
1: okay.
0: qui n'a pas un palmarès.
2: Bonne, ouais, palmarès et une bonne moralité, voilà. On dira. Allez, Miss Camara, Miss Eric Emmanuela, dites-nous, vous aujourd'hui avec votre position, voilà, vos différentes positions, c'est quoi votre regard sur l'évolution même là de la femme de manière générale dans le tissu social ivoirien?
3: Moi, je dirais que je suis quand même fière.
2: Ok.
3: Parce qu'aujourd'hui, on arrive à voir des femmes qui évoluent mm-hmm. dans tous les domaines, que ce soit au niveau de la communication, mm-hmm. au niveau du commerce, de l'entrepreneuriat. On voit effectivement beaucoup de femmes prendre le devant. Mm-hmm. Et c'est ce que moi aussi, j'essaie de montrer, cette année.
2: De prôner,
3: voilà,
2: okay.
3: Par rapport à ce concours.
2: Eric Emmanuela.
4: Bon, je pense que c'est un peu pareil. Hein. Mm-hmm. Aujourd'hui, on devient une source d'inspiration, on devient un modèle, un exemple pour nos petits frères et tout. Mm-hmm. Aujourd'hui, on
2: petite
4: montre
2: soeur, surtout,
4: nos
2: ouais.
4: petites sœurs. Mm-hmm. Aujourd'hui, on montre à notre petite sœur que on peut et on a le droit. Okay. On leur montre le chemin qu'il faut.
2: D'accord, super. Ouais. Reina Oulaba, c'est quoi votre regard sur l'impact des réseaux sociaux sur la gente féminine aujourd'hui, avec cette exposition justement de la nudité. Il ne faudrait pas se voiler la face. Hein. Aujourd'hui, on pose les caméras sur TikTok et on montre les rondeurs, machin. Et on se dit que c'est pas ça qu'on peut se développer. Qu'est-ce que vous en pensez?
0: Bon, déjà, moi, je suis même pas très réseaux sociaux.
2: Ok.
0: Donc, si ça ne tenait qu'à moi, on ne serait pas en train de s'exposer sur les réseaux sociaux. Mmh. Sur les réseaux sociaux, moi, j'aurais voulu qu'elles puissent promouvoir leurs activités. Mmh, mmh. Voilà, que les femmes arrivent là-bas à démontrer ce qu'elles savent faire, mais pas démontrer ce qu'elles ont.
2: Ce qu'elles ont comme attribut.
0: Comme attribut. Mmh. Ça ne sert à rien. Dans tous les cas, quand tu te montres de la sorte, c'est ce que tu donnes qu'on prend. Mm-hmm. Donc après tu ne viendras pas dire on m'a vu, on m'a traité de ceci, mais si tu as donné quoi.
2: Ok.
0: Voilà. Donc moi personnellement je suis pas pour.
2: C'est pas pour. Ok. Non. D'accord. Super. Allez, une question à vous trois. Mm-hmm. À vous trois. Voilà, là-dessus, quel est votre avis sur la perception même justement des concours de beauté, voilà, Miss de la population, voilà, c'est monté, c'est un peu dévergondé, on a un mauvais regard de ces concours de beauté là. C'est quoi votre regard, c'est quoi votre speech, voilà, sur tout ce qui se dit, ce qui se raconte dans les bistrots, dans les kimas, un peu partout. Dès qu'on entend parler d'un concours de beauté, on dit oh là, ça c'est de la prostitution déguisée, tout ça. Malika ou Eric Emmanuela, Reina Oulaba?
3: Bah, moi, je dirais que ça ne reste que des critiques.
2: Okay.
3: Parce que c'est bien de rester dehors et critiquer, mm-hmm. et être dedans et savoir ce qu'il en est. Moi, comme ça, bien avant de m'inscrire au concours, j'ai fait des cours d'oratoire.
2: Super.
3: J'ai fait des cours de diction. C'est-à-dire que j'avais un programme.
2: Tu t'es préparé pour cela.
3: Effectivement, mm-hmm. pour essayer de montrer effectivement que c'est vrai que je suis belle. Aujourd'hui,
2: vraiment, elle est très belle. Applaudissements pour sa beauté. Oui, elle est très belle. Vous la verrez en télé, elle est belle. Ouais.
3: Voilà, j'essaie vraiment de montrer autre chose. Ouais. Et on a vraiment aujourd'hui beaucoup de Miss qu'on peut prendre comme exemple.
2: Ok.
3: On a aussi Marie-Paul Adjei.
2: Oui.
3: On a Siri Dokas.
2: Il y a Olivia.
3: Olivia Yass, effectivement. Mm-hmm. Donc, ça ne reste que des critiques. Sinon, maintenant, moi, je trouve que ça va.
2: Ça va. Zo?
4: Je veux un peu la rejoindre parce que faut dire que les gens auront toujours des choses à dire. Mm-hmm. Parce que quand il s'agit d'un concours de beauté, directement, on pense à la nudité, on pense à tout ce qui est vulgaire, on pense qu'il y a des propositions avant et après. Mais il faut être dedans pour mieux comprendre. Il faut être dans la chose pour mieux savoir ce qui se passe.
2: D'accord. Rien à vous là-bas.
0: Moi, je suis bien placée pour vous dire que dès qu'on parle d'Aoulaba,
2: okay.
0: automatiquement, on parle de...
5: De forme.
0: Bon, excusez-moi, je ne vais pas être vulgaire, mais on parle de gros cuits.
2: Ok.
0: On dit que les femmes qui ont gros cuits ne sont pas intelligentes.
2: On dirait en gros popotin, voilà.
0: C'est ce qu'on dit sur les réseaux.
5: Allez-y.
0: Je répète.
5: Ouais, mm-hmm.
0: Voilà, c'est ce qu'on dit dans la rue. Dès que tu
2: Elle est sans filtre, vraiment.
0: Mm-hmm. Dès que tu te présentes, on dit « Ah oui, c'est ça, mm-hmm, on sait. » Mais non, bien avant, il y avait des propositions.
2: Ici.
0: Pendant, il y aura des propositions.
2: Après.
0: Et là, maintenant, quand tu es encore même... tu passes à la télé, tout le monde te voit, tu as de la visibilité, mm-hmm. automatiquement, il y a encore plus de propositions.
2: Mm-hmm.
0: Mais ça ne veut pas dire que c'est dans le comité ou c'est le comité

0: fait de sorte à ce qu'il y ait des propositions. Non.
1: Mais il s'est dit que ça viendrait d'eux souvent.
0: Non, pas du tout. Dans tous les cas, on peut passer par quelqu'un du comité. Une de ses connaissances peut venir le voir pour dire ah, ta fille, elle me plaît bien et tout ça. Ça peut arriver. Mais ça ne veut pas dire que lui, il vient te prendre et te dépose là-bas et puis en fait, ce qu'il faut. Non.
1: Ah, ok.
2: Mais aujourd'hui, il y a une chose sur laquelle on ne va pas cracher ou on ne va pas s'abstenir de regarder. Ce sont des propositions en réalité dans des concours. C'est-à-dire qu'il y a beaucoup de coups bas parfois qui se font pendant les concours. Vous n'êtes pas obligé de marcher avec, mais qu'est-ce que vous avez dû subir ou que vous avez évité d'accepter pour pouvoir avoir ce concours-là? Et par la suite, pendant que vous avez eu le concours en question, vous vous privez de quoi? Parce que naturellement, on n'est pas pareil.
1: Alors doucement, la première partie de ta question.
0: Je peux me
1: vas-y.
0: Permettre. Moi, personnellement, en fait, dans le concours, le concours Reine
1: Aoula là-bas,
0: il n'y a jamais eu de proposition.
2: Indécente.
0: Non.
2: Ok.
0: Il n'y a jamais eu de proposition indécente. Personne n'est venu proposer quoi que ce soit ou avoir quoi que ce soit. Et eux-mêmes, ils se mettent dans les. Quand on fait la mise au vert, ils se disent. Ils viennent, ils vous disent. Ah, on vous a dit que nous, là, on propose. Donc, ici, là, vous êtes arrivé, on vous a proposé quoi? Je vous informe que par derrière, il y a des parents même qui peuvent appeler pour dire, ah oui, est-ce que ma fille, là, je peux te donner tant? Non. Okay. Ça, dans le comité, ça n'existe
1: c'est
0: pas.
1: C'est banni, ok.
0: Non, ça n'existe
2: d'accord.
0: Pas.
1: Miss Camara, Zo?
3: Moi, je vais bien, moi, je vais en profiter pour bien répondre. Faut dire que ce que vous avez dit n'est pas faux, c'est vrai. Ce sont des trucs qui peuvent arriver, ce sont des trucs qui arrivent, ce sont des propositions qui se font, ça peut arriver.
1: Qui se font,
3: pardon. Voilà. Mais dans le concours Miss Zodiac, franchement, j'ai pas encore expérimenté ça. Mais comme je l'ai dit tout à l'heure, j'ai participé à d'autres concours avant ce concours-là.
1: Lesquels, par exemple, on peut les citer vite fait? Deux, trois.
3: C'est un concours international où j'ai représenté la Côte d'Ivoire à Classic Queen.
1: Classic Queen?
3: Oui.
1: Ok.
3: International. J'ai représenté la Côte d'Ivoire, j'ai été première dauphine. Super. Il faut dire qu'après le concours, le comité même m'a approché et tout, il m'a parlé, il m'a dit ces choses. Je lui ai dit directement que je n'étais pas intéressée.
1: Ok.
3: Le lendemain, j'ai pris mon billet et je suis rentrée chez la Côte d'Ivoire.
1: C'était dans quel pays?
3: C'était au Ghana.
1: Au Ghana, ok.
3: C'était à Accra. J'ai pris mon billet directement, je suis rentrée. Juste pour dire que ce sont des trucs qui arrivent, c'est vrai, ça existe. Ça a existé avant qu'on arrive ici. C'est quelque chose qui ne va jamais s'arrêter, ça va continuer. Mais c'est à nous de rester voir. Ça dépend de notre moralité, ça dépend de ce qu'on est prêt à faire voilà, pour tout.
1: Du coup, c'était quoi la proposition en fait? Il y avait un gros bonnet qui était là, un politique, un sportif, ou bien un homme d'affaires qui était là, et on devait te le connecter.
2: C'était un gazon de combien?
3: Effectivement, il y avait une grosse tête, comme on le dit en Côte d'Ivoire, qui était là, qui était présent.
1: Qui était tombé sous le charme de ta beauté.
3: Voilà, et tout. Donc, vu que c'était en anglais, le comité m'a approché, il m'a dit, bah voilà, écoute comme ça. Mais il y avait tel son en jeu, moi j'ai dit, je ne peux
2: bien,
3: pas.
2: Combien, papa?
1: Non, maman, combien, maman?
2: Il y a du maman.
0: C'est pas évident qu'elle dise.
2: Mais attends, on est clair sur quelque chose. Là, on parle d'un sujet qui est quand même assez sensible. On parle d'un concours, un concours de beauté qui est pas bien perçu, qui est mal perçu par beaucoup de personnes. Donc aujourd'hui, elle parle de moralité, elle parle de proposition. Si elle n'a pas accepté la proposition, c'est qu'il n'y a aucun mal à en parler. Voilà. Et ça montre à quel point les gens peuvent proposer des sommes exorbitantes pour avoir des femmes.
0: Oui, maman, donc imaginons la somme. C'était une somme.
3: Voilà. Imaginons la somme. C'était de 1 à 5 millions.
2: De 1 à 5 millions.
1: Ok, d'accord, super. Manu, le deuxième volet de
2: deuxième
1: ta question.
2: Le deuxième volet, vous vous privez de quoi quand vous gagnez ces concours-là? Parce qu'il faut se priver de beaucoup de choses.
3: On se prive de
1: ne oui, plus aller en boîte.
3: De ne plus aller en boîte comme il le faut, de ne plus rester au quartier comme il le faut, de ne plus emprunter des transports
4: en commun.
3: Comment, voilà, de ne plus moi par exemple aujourd'hui à la maison je peux plus m'asseoir sur un... excusez-moi sur un petit abri comme ça.
2: Attends, à la maison, au quartier,
3: c'est un petit abri. Une fois j'étais assise devant le portail parce
1: que c'est... Et on voyait donc Alessandre.
3: Non.
1: Non, désolé.
3: Non, vous voyez pas. J'étais assise sur un tableau. J'étais en train de boire, je sais pas, un pot de Bissab. Et puis, il y a un groupe de jeunes, parce qu'il y a énormément de jeunes à la maison. Il y a un groupe de jeunes qui a passé. Il m'a dit, mais c'est pas toi qui as fait mise là. Donc toi, si tu bois Bissab, t'as pas t'avouer. Non, on a fait toi les mises au quartier.
1: Miss Camara.
3: Mais attends.
1: Miss Camara, est-ce que selon vous, le fait de monter dans un baka, ça diminue l'aura? Avec vos différents statuts?
4: Moi, je dirais oui.
3: Oui.
1: Attention.
3: Oui,
1: on dirait.
4: Parce qu'on travaille effectivement sur l'image.
1: Ok.
4: Du coup, voir une mise dans un baka.
1: Ça fait pas quoi? Rien là ou là-bas?
0: En fait, moi-même, bien avant, Rennes là, je ne montais pas dans un baka.
1: Allez, je vais vous poser une très très belle petite question. Est-ce qu'en raison de votre statut, vous avez eu des propositions? On vient d'en parler. Mais là, est-ce que ça revient à tout moment?
4: Après le concours, ça arrive. En fait, c'est comme être une femme, c'est tout à fait normal. C'est juste que là,
3: c'est un tyran, en fait.
1: Mais c'est rien de méchant.
3: C'est ce que je disais. C'est rien de méchant. En fait,
0: je disais tout à l'heure.
3: Le truc, c'est que...
1: Non, on peut draguer. Ballon, vas-y, prends-moi.
3: En fait, comme on le disait tout à l'heure, c'est quelque chose de courant. Mm-hmm. C'est quelque chose, ça arrive tout le temps.
1: Okay.
3: Avant, pendant, même après. Même il y en a d'autres filles, même elles sont pas forcément miss, mais elles reçoivent ce genre de propositions là. Voilà, donc seulement que quand tu as un statut,
2: les propositions
3: augmentent encore plus.
2: Elle n'a pas méchant. C'est pas méchant dans la pub.
1: Et puis c'est pas méchant de vous draguer. Donc draguer, qu'est-ce qui s'est passé là? Doyen, draguer.
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0: Allez, mais oui, roulez moutou sur la radio, toujours mettre en exergue justement la beauté africaine à travers ses compositions. Roulez moutou pour le pur bonheur et plaisir de Reina Oulaba. Reina Oulaba, c'est comme un passage. Je sais qu'il y a une tenue traditionnelle, puis il y a une tenue de soirée.
1: Non. Il y a le maxi.
0: Maxi, ok.
1: Et puis, il y a la tenue traditionnelle.
0: D'accord, donc c'est deux tenues.
1: Normalement, on a trois tenues.
0: Trois tenues.
1: Oui, il y a le boubou qu'on porte pour l'entrée.
0: Ok, boubou,
1: oui,
0: maxi.
1: Pour le disco.
0: Et puis, tenue traditionnelle.
1: Voilà, le maxi. Et puis.
0: D'accord, super. Donc, du coup, votre règne finit bientôt, là. Parce qu'il y aura la grande finale de cette édition.
1: Oui, la grande finale le 1er août.
0: Le 1er août. Donc, vous avez encore 2-3 mois de règne.
1: Pour faire mon petit malin.
0: Non, bon, profitez au max. Allez, Miss Zodiac, chez vous, c'est combien de passages?
2: C'est, si je ne me trompe pas, 4 passages.
0: 4 passages, oui, différentes passages. Tenues. Lesquelles tenues?
2: Maillot de bain.
0: Maillot de bain, tenue olympique.
2: Tenue olympique, tenue de ville, tenue de soirée.
0: Ok.
2: Et puis.
0: Tenue de sport.
2: En passage ensemble.
0: D'accord, ensemble. Super. Du coup, Miss Zodiac parle des signes astrologiques. Est-ce qu'il y a des éléments derrière ces signes astrologiques-là que vous essayez de mettre en exergue?
2: Oui, je dirais oui, parce que chaque Miss Zodiac représente un signe astrologique. Mmh. Et pendant notre mandat, on met ces signes-là en valeur.
0: Mmh.
2: C'est-à-dire, comme par exemple, moi, je représente le signe lion. Vu que le lion, il est...
0: Tu n'as pas rugi voilà.
2: Le lion, il est loyal, il veut forcément briller, pas tout.
1: Il est le centre d'intérêt.
2: Voilà, le centre d'intérêt.
0: Très bien. Tout.
2: Voilà, donc chaque Miss met ce truc-là en valeur et tout.
0: Et du coup, pendant le concours, je lui ai dit, est-ce qu'il y a un talent ou une attitude particulière ou talent particulier à relever voilà.
2: Oui, Miss Zodiac met en avant les talents de chaque candidate.
0: D'accord, super. Voilà, ok, anyway, Miss Destiny, chez vous, comment ça se passe?
3: Au niveau des tenues, chez nous déjà, il y a une tenue d'ouverture.
0: Mm-hmm.
3: Après ça, on a le premier passage. Et après, on passe à la tenue olympique.
0: Okay.
3: Après ça, il y a le Titanic.
0: Le Titanic, c'est là que ça vacille.
3: Ouais. Mm-hmm. Après, on revient en tenue de soirée.
0: Okay.
3: Et on revient encore avec la dernière tenue. Et aussi chez nous, on a ce qu'on appelle Miss Talent.
0: Miss Talent.
3: Oui.
0: Ça parle de quoi? Qu'est-ce que vous faites là? C'est quoi le contenu?
3: Il s'agit ici de mettre en avant les différents talents des candidates.
0: Super.
3: Voilà.
0: Théâtre, musique, danse, slam.
3: Oui, slam,
0: poésie,
3: la danse.
0: La danse.
3: Moi, comme ça, c'était plutôt voix off.
0: Voix off? Ah ouais?
3: Effectivement.
0: Collègue, mais faites-nous une voix off. Genre le grand show tous les jours du lundi, vendredi, 18h, 20h.
3: Le grand show tous les jours du vendredi.
0: Du lundi au vendredi.
3: Le grand show tous les jours du jeudi au vendredi à 21h.
0: Très bien. Applaudissements, ouais. Sinon, c'est du lundi au vendredi. Toi, tu veux, voilà. Voilà, c'est du lundi, voilà. Bonne animatrice.
1: C'est
0: un peu pareil. Oui, fais pour toi. Égalise là-bas.
1: Moi, je fais pas voix off. Moi, j'ai chanté.
0: Chante quelque chose.
1: C'était un chant chrétien.
0: Oh, chanter, on est là. Allez, tout le monde. Eric Emmanuela, Miss Zodiac.
1: My God. C'était un chant.

0: Oh, production direct. Macha, il récupère ça. Production direct. Yeah. Enrique, mange la bise. Allez, Miss Camara. Rena, où là-bas? Rena, toi, c'était quoi? Qu'est-ce que toi t'avais?
1: Je n'ai rien fait.
0: Il était sûr que tu allais casser le tigo. Toi, tu as chanté, mais tu as récité.
1: Je n'ai rien fait.
0: Tu as dansé, tout à l'heure, tu as dansé, Mapuka, ou bien?
1: Qui a dit?
0: Ok, très bien.
1: C'est Odo, là, il a dansé.
0: Attention, tout ce même Odo.
1: Même Odo, là.
0: Balobi, Balobi, faut chanter même Odo.
2: Même Odo.
0: Lève-toi, lève-toi.
2: Même Odo. Même Odo.
0: Non, ici, c'est comme ça.
1: Non. Applaudis-toi.
0: Mais
1: qu'est-ce que c'est?
0: Lève-toi, lève-toi, lève-toi. Même Odo.
2: Carlo, même Odo. Même Odo.
0: Non, ah, ou là-bas, même. Même
1: au dos,
0: la même au dos. Ok, tout à l'heure, tout à l'heure, tout à l'heure. Allez, allons avec le modérateur, voilà.
3: Voilà. 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
0: Le grand show, le show sans frein avec le modérateur de la modération de la Modégang depuis le laboratoire supposé Galiléen Mystère à Bi.
4: Reprends ton tabouret. Voilà, on est dans le show sans frein. Ici, quand on dit à Bi, vous vous répondez, faut prendre ton tabouret. On peut essayer? On y va. À Bi.
5: Faut prendre ton tabouret.
4: Merci. Voilà. On est dans le show sans frein comme ça. Et aujourd'hui, on va parler des concours de Miss. Et on va parler aussi des concours, d'autres concours. Voilà. Donc, disons que le concours Miss, c'est le seul concours où tu es obligé de rire même quand ta chaussure te serre.
1: Ah oui.
4: Ah oui, c'est pas facile.
1: C'est pas facile.
4: Ouais, c'est pas facile. Souvent, même toi, tu sais que tu vas échouer, mais tu es obligé de sourire quand même.
1: Oui, oui.
4: Ouais, c'est comme ça. Ça c'est comme ça, ça se passe. Oui. Et c'est pas du tout facile. Déjà, même Miss et Aoulaba, c'est pas pareil. On dit Aoulaba. Aoulaba. C'est-à-dire que le mot même te montre déjà la connotation, c'est-à-dire. La connotation te montre déjà le qu'on appelle ça la forme généreuse de la belle femme africaine. Aou là-bas.
1: C'est pour ça qu'on dit reine.
4: Merci. Mais quand on parle de Miss, c'est bien détaillé. Hein, voilà. Mm-hmm. Selon les analyses tirées de mon laboratoire
0: supposé Galiléen,
4: Miss est composée de 4 lettres.
0: Okay.
4: Il y a la lettre M, il y a I, il y a S et AS. Donc Miss signifie mousseau, intelligente, skinny et souriante. Voilà. Donc vous pouvez applaudir pour ça, c'est gratuit.
0: Très bien, merci beaucoup. Merci, professeur.
4: Voilà, voilà. Mais quand il s'agit de concours, tout le monde court pour aller regarder Miss. Voilà, parce qu'ils aiment voir ce qui est beau. Mais en parlant de concours, Miss n'est pas le seul concours qui existe en Côte d'Ivoire. Actuellement, il y a un concours qui se prépare et qui a déjà commencé. Ce sont les examens à grand tirage, c'est-à-dire CP, BPC, BAC. Voilà, ce sont aussi des concours. Et durant ces concours-là, il y a une confrérie de personnes très dangereuses qu'on doit surveiller. Et cette confrérie est nommée la TPI, Tricherie Professionnelle Internationale. Voilà, donc aujourd'hui, on va parler des tricheurs. Et qui ne connaît pas, le mot tricheur aussi est détaillé et a sa définition. Dans le mot tricheur, il y a plusieurs lettres et chaque lettre a sa définition. Donc tricheur signifie travailleur intelligemment, c'est-à-dire travailleur regardant intelligemment son cahier avec honnêteté en énumérant uniquement que les réponses. Mm-hmm. Ah oui, là, c'est son boulot. Et on a plusieurs catégories de tricheurs. On a le tricheur stagiaire.
1: D'accord.
4: Le tricheur stagiaire, lui, il est capable de recycler 1000 gigabits de réponses en une fraction de seconde.
1: D'accord.
4: C'est-à-dire qu'en un seul clin d'œil qu'on croit, il a déjà tout pris. Alors que le tricheur professionnel, lui, il n'a pas besoin de regarder sur la feuille de son voisin. Il lui suffit simplement de lui donner d'eau et de sentir l'odeur du stylo de son voisin pour savoir ce qu'il écrit.
1: Genre du cobu, quoi.
4: Voilà, ça c'est le tricheur professionnel. Donc, juste pour vous dire que cette année, faites très attention, chers surveillants, c'est pas du tout facile.
0: D'accord.
4: On était là dans une salle et puis on attend là-bas. Il me fatigue. Oh, yo, il me fatigue là. On dit, mais qui te fatigue? On s'en va, c'est le surveillant qui se plaint.
0: Okay.
4: En fait, ils l'ont amené pour surveiller un gars. Qui est un grand tricheur et il savait pas à quel moment le gars trichait. En fait, le gars il louchait quoi. Donc
0: merci beaucoup.
4: La direction du regard du gars le fatiguait. Abi,
5: faut prendre ton tabouret.
4: Voilà.
0: Allez, mesdames, n'ayez pas peur. Vous savez, ça s'appelle le grand show et par moment, ici, on vous pose sur le tabouret chaud. C'est juste une, deux, trois petites questions vite fait, là. Malika, apparemment, a décortité l'émission. Dédé, Doyen, quand je l'ai eu au téléphone ce matin, elle dit ah ouais, ouais, il dit bon, enfin. Toi, je sens que je n'ai pas démarré par toi. Allez, mesdames, Zo, tu te rappelles, comment on appelle ça? Tu te rappelles du plus beau souvenir de ton concours, là?
6: Oui.
0: C'était quoi?
6: C'était pendant les votes.
0: Ok.
1: pendant les votes où j'ai remporté la demi-finale et la finale.
0: Super. Reina Oulaba, et toi?
1: Le plus beau moment, ouais. C'était quand je sortais avec en tenue traditionnelle avec la lance.
0: Ok, ah, d'accord. Ouais. Super. Et vous, Miss Camara?
6: Moi, j'étais évidemment le soir de ma victoire.
0: Le soir de ta victoire, ok, super. Allez, le statut de Miss vous a-t-il ouvert des portes, des opportunités, permis également de réaliser quelque chose dans vos vies actuelles ou futures?
6: Oui. Oui, beaucoup.
0: Beaucoup, hein. Ouais. Donc, si c'était à refaire, vous referiez.
1: Oui, moi, je vais refaire encore et encore.
0: Il y a comme les yeux, c'est ça brille. Vous aimez bien l'effet des projecteurs, c'est ça?
1: Oui, le truc, c'est que quand on projette comme ça sur toi, les portes aussi s'ouvrent.
6: Oui, ça
0: suit. Ah, ok. Justement, après les sacres des Miss, là, je m'adresse à vous trois également. Après les sacres des Miss, on se revient de plus en plus, beaucoup de polémiques sur les lots, les récompenses et tout ça. De nombreuses Miss, des reines à Oulaba, tout le monde, se plaint de ne pas recevoir tout ce qui a été mentionné avant le concours. Et vous, c'est quoi? Est-ce que vous avez vécu ça?
1: Non, personnellement pas.
6: Non, pas encore.
1: Pas moi. Pas encore, en tout cas.
0: Sérieux?
6: Oui.
0: Mais vous avez peur de parler.
1: Vous avez dit dans ce concours-là, pas encore.
6: Oui, dans ce concours.
1: Voilà, dans ce concours. En tout cas, dans ce concours-là.
6: Pas encore.
1: Comme elles ont dit, moi, j'ai reçu tous mes lots.
0: Okay.
1: Ce qui a été dit. Mm-hmm. Et encore plus même, parce que le maire m'a reçu, le maire du plateau.
0: Il faut dire que...
1: La commune Smart.
0: Oui, Reina Oulaba est la reine à Oulaba de la commune du plateau. Et sur le plan national, qui est la reine
1: nationale.
0: Ok, voilà, d'accord, super. Mais si vous deviez donner des conseils aux jeunes filles que vous, qui souhaiteraient participer à ces concours-là, qu'est-ce que vous leur direz? Vous leur direz, c'est ça, non? Vous leur direz.
1: Alors...
0: Diriez, très bien. La langue ne voulait pas, vas-y. Oui, allez-y, oui, qui prend la parole?
6: Bam.
1: D'accord, vas-y.
0: Elle est demi-sœur.
6: Vas-y. Moi, je dirais à ces jeunes filles-là de se lancer, de ne pas avoir peur.
0: Il y a trop d'appréhension là-dessus.
6: Effectivement. Et en plus, ce concours te permet d'apprendre aussi beaucoup sur toi-même.
0: Ok.
6: Aujourd'hui, grâce à ce concours, je dirais que je suis capable de pouvoir m'exprimer en public. Aujourd'hui, grâce à ce concours, j'ai la possibilité d'approcher, on va dire...
0: Des cercles très fermés.
6: Très fermés. Mm-hmm. Aujourd'hui, quand un président arrive en Côte d'Ivoire, c'est une visite qu'on appelle pour l'accueillir. Mm-hmm. J'ai un projet, j'ai des gens à côté pour me soutenir.
0: Vous connaissez beaucoup les présidents, vous avez beaucoup de mauvais présidents. On s'en
6: Du coup, moi, je dirais à toutes ces filles-là de vraiment se lancer et surtout d'avoir un objectif et savoir pourquoi elles veulent se présenter à ce concours.
0: D'accord. Ouais. Oui, Reina Oulaba. Zodiac.
1: D'accord. Moi, je leur donnerai comme conseil de savoir vraiment ce qu'elles veulent.
0: Ce qu'elles veulent, ok.
1: Parce qu'une chose est de vouloir participer et une autre est de aimer. Parce que tu peux faire parce qu'on t'a demandé de venir, mais si tu n'as pas trop envie, ça sera vraiment une perte de temps.
0: Ok.
1: Moi, je dirais à mes petites sœurs de. Peu importe. Même si ce n'est pas un concours, même si ce n'est pas le concours Miss Zodiac, si elle veut se lancer dans quelque chose, dans une entreprise,
0: dans un projet,
1: qu'elle se renseigne bien.
0: Avant. D'accord.
1: Qu'elle prenne les dispositions qu'il faut. Si c'est un concours de Miss, qu'elle ait le contrat.
0: D'accord.
1: Qu'elle lise bien, prenne toutes les informations et qu'elle se mette au travail.
0: Justement.
1: Parce que tu ne te mets pas au travail. Après, il ne faut pas venir dire qu'ils ont fait un très chéri.
0: C'est combien de temps de préparation?
1: Voilà.
0: 6 mois, 1 an, avant même, je dis, dès que tu l'idée germe.
6: Moi, ça a été ça fait 2 ans.
0: 2 ans, ouais. Ok. Reine?
1: Mais moi, je dirais aux dames. Parce que,
0: chez vous, c'est les dames?
1: Oui. Je dirais aux dames qui veulent se présenter de se présenter. Parce que ça t'ouvre beaucoup de portes, comme je disais.
0: Ok.
1: Nous, on n'a pas cette chance-là d'accueillir les présidents.
0: Ouais, ouais.
1: Mais
0: vous recevez la ministre. Ça va me parler.
1: Mais ce qui est intéressant là-dedans, c'est que ça te permet de promouvoir tout ce qui est africain.
0: Africain, activité,
1: voilà.
0: Ouais,
1: activité africaine. Bon, pas forcément les activités, mais tout ce qui tourne autour de la beauté africaine, de tout ce qui est africain, si je peux dire.
0: D'accord,
1: voilà, comme
0: super.
1: Ça. Bon, voilà. Okay.
0: Tradition, us, coutume, tout ça.
1: Voilà.
0: Allez, malheureusement, l'émission est terminée. Voilà, je pense que.
6: Déjà.
0: Malheureusement. Voilà, je pense que. C'est terminé tout ça. Ok, voilà, allez, on a pris un grand plaisir à être en compagnie de Miss Eric Emanuela, Miss Zodiac International, deuxième dauphine district Yamoussoukro de Miss District Côte d'Ivoire.
6: Oui, je tenais à rappeler Miss que c'est Camara. Bientôt la finale nationale.
0: Ouais, finale nationale. Big up à mon frère Jean-Philippe, président de Miss District Côte d'Ivoire. Également, vos mots de fin, voilà, malheureusement on a fini. Hein. Allez, vous venez comme vous voulez, quand vous voulez, mais vous venez pas demain.
7: D'accord, donc on peut venir après demain.
0: Ça, bon, bref, il est appelé. On a bouclé, ouais.
7: D'accord, mais moi je veux dire merci à mon comité.
0: Ok.
7: Parce qu'ils m'ont soutenu et aujourd'hui, ils m'accompagnent dans tout ce que je fais, dans mon ONG.
0: Ok.
7: Voilà, qui se charge de la réinsertion, la formation, la réinsertion des prisonniers.
0: Voilà. Pour les femmes.
7: Femmes.
0: L'ONG hommes. De. C'est madame, mademoiselle?
7: Mademoiselle.
0: De mademoiselle Anne-Marie Jay, voilà. C'est quoi le nom de l'ONG?
7: Grâce de vie et...
0: Grâce de vie et...
7: Pardonnez, excusez-moi, je suis fatiguée. J'imagine. Je sors de...
0: Ouais, de beaucoup de
7: voyages. De beaucoup de choses, ouais. voilà. Donc...
0: Une 30 secondes, ouais.
7: Alors, c'est ça, grâce de vie, voilà.
0: Grâce de vie, voilà. Et
1: ce que moi, je peux dire comme mot de fin, c'est merci aussi. Merci à vous de nous avoir donné l'opportunité de nous exprimer.
0: C'est un grand plaisir, ouais.
1: De parler et tout. Merci à mon comité, parce que c'est pas vraiment évident. Une première édition qui respecte vraiment tout ce qu'ils disent.
0: Le contrat.
1: Vraiment, vraiment merci à vous et... Bonne continuation.
0: Ouais. Malika.
6: Alors moi je vous dis bien évidemment merci à l'équipe de Life Radio, merci au comité Miss District Côte d'Ivoire, précisément Monsieur Jean-Philippe Coadio.
0: Ok.
6: Et vous invitez très bientôt pour la grande finale.
0: La grande finale, bientôt. On y sera. Allez, merci beaucoup à Anne-Marie J, Reine Aoulaba 2025, également Reine Aoulaba du plateau de la commune Smart, également Miss Eric Emanuela, Miss Zo 2025, Zo International, également deuxième.
7: Plateau.
0: Ouais, tu es Reine Nationale, voilà. deuxième dauphine district. Allez, Manu, on se dit à demain.
6: Bye.
0: Allez,
6: bye.
0: Modérateur, à demain. Chers auditeurs, bye, ne raccrochez pas, juste après nous, rythme Caraïbes sur la radio. Allez, c'était Guy Pacom, se met en localisation demain pour un autre numéro du Grand Show. Ciao. Belle soirée à tous et à toutes.

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1: Au sommaire de cette édition, le gouvernement annonce une revalorisation des bourses et secours financiers des étudiants. Sur le continent africain, les exportations de véhicules électriques chinois vers l'Afrique en très forte hausse. Et puis à l'international, la Suède et l'Inde concluent un partenariat stratégique. Merci d'être à l'écoute de Life Radio. Place à votre point d'information. Le Premier ministre Robert Begré-Mambé a exhorté les jeunes Ivoiriens à croire en leur potentiel et à avoir confiance en eux lors de l'ouverture de la 3e édition de la Foire nationale de l'emploi et du recrutement à Abidjan. Il les a encouragés à s'investir pleinement dans leur recherche d'emploi, soulignant que la compétence, la discipline et l'audace sont essentielles pour réussir sur un marché du travail compétitif. Le gouvernement ivoirien envisage une revalorisation des bourses étudiantines ainsi qu'un élargissement des aides financières aux étudiants les plus vulnérables. L'annonce a été faite le 15 mai par le ministre de l'Enseignement supérieur et de la Recherche scientifique, professeur Adama Diawara, lors de la réception du bâtiment administratif du CROU, Abidjan 2. Le ministre a souligné que le budget consacré aux bourses et secours financiers est passé de 7,4 milliards de francs CFA en 2011 à 24,5 milliards de francs CFA en 2026. Les aides destinées aux étudiants à l'étranger ont également progressé, atteignant 13,9 milliards de francs CFA contre 3,7 milliards de francs CFA en 2011. L'enveloppe de secours financiers a elle aussi été renforcée pour atteindre 1 milliard de francs CFA cette année. Parmi les nouvelles mesures envisagées figure l'attribution automatique d'un secours financier aux étudiants issus de familles défavorisées, non boursiers et hors formation continue. Notre pays, la Côte d'Ivoire, enregistre plus d'un million de candidats aux examens nationaux à grand tirage de la session 2026 répartis dans 4330 centres de composition à travers le pays selon les statistiques officielles. Cette session se déroule dans un contexte de renforcement des dispositifs organisationnels et sécuritaires afin d'assurer la crédibilité et la transparence des épreuves. Dans l'actualité africaine, l'Afrique a importé plus de 44 000 véhicules électriques chinois en 2025 contre moins de 20 000 en 2024, soit une hausse de 129%. Cette progression est portée par la hausse des prix du carburant liée aux tensions mondiales et par les prix compétitifs des véhicules chinois. Malgré des défis comme le manque de bornes de recharge, les constructeurs chinois renforcent leur présence sur le marché africain. Ailleurs dans le monde, le Premier ministre indien Narendra Modi a effectué une visite en Suède le dimanche 17 mai dans le cadre d'un sommet réunissant plusieurs dirigeants européens dont la présidente de la Commission européenne Ursula von der Leyen. Cette dernière a salué l'ouverture d'une nouvelle ère dans les relations entre l'Union européenne et l'Inde. Face à un contexte mondial jugé complexe et imprévisible, le Premier ministre suédois a annoncé un renforcement de la coopération bilatérale avec l'Inde dans plusieurs secteurs stratégiques, notamment l'économie, la technologie, l'innovation et la sécurité. C'est la fin de ce journal. Merci de votre attention. Excellente suite de programme sur nos antennes et restez sur To Life.
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1: Mix, qu'est-ce que tu réponds aux gens qui disent que Mix se la joue trop, il se prend trop au sérieux, il fait trop le malin, il se la joue beau gosse. En fait, c'est Mix quoi. Mais moi, je comprends pas quoi. Tout le monde a la capacité de se la jouer. Faites votre malin. Ne regardez pas les gens, vivez votre vie.
2: Même quand tu suis saine, tu es une manière, avec ta gestuelle, tu transpires pas trop. Alors qu'avant, tu t'as pas friqué.
1: Mais je ne peux pas transpirer.
2: Mais c'est le clavier.
1: Il y a
2: là.
1: Clavier
2: c'est le clavier là qui doit transpirer.
1: Clavier est payé clavier, pour transpirer.
2: Clavier, viens-y.
1: Voilà, clavier. Clavier, viens, on va te voir ici.
2: Ah ben, c'est toi, viens. Voilà.
1: Voilà.
2: Clavier, non, toi, tu dois transpirer.
3: Ouais, c'est ça.
2: Mais qu'est-ce que tu reproches aux gens qui disent que ton patron fait malin?
3: Ah. Bah, on le regarde, le cas fait pour aussi.
2: Merci, clavier.
1: Attends. Faut pas la vie partir. Clavier, viens ici.
3: Reviens. Regarde bien. Tu ressembles à Mix parce que tu as duré avec lui ou même parce que tu es son frère?
2: Ah, mais c'est vrai, hein?
3: Parce que ouais, ça, c'était un débat au quartier avant, on dit c'est son petit frère.
2: Ah, c'est ton frère?
3: C'est mon grand frère.
1: Ah, d'accord.
2: Ah, mais Mix, tu nous as caché ça,
1: va. Là, il est cassé.
2: Chaque fois.
1: Une fois, vous deviez comprendre.
3: Oui.
1: C'est pas le malin.
3: D'accord.
1: Je ne sais pas danser.
3: Ok.
4: Tu vois? Moi, tu mets dans le malin.
1: Non, c'est pas qu'il met dans le malin. C'est ce qu'il s'est fait là. C'est ça, on
3: prend la caméra en face là-bas.
1: À partir d'aujourd'hui là. Sachez que je paye ce monsieur-là pour danser. Il est payé
4: pour danser.
1: Pour danser. Après chaque spectacle, on lui donne son âge.
3: C'est ça.
1: Donc c'est lui qui danse. Moi, je chante. Donc comprenez, c'est pas le malin. Je ne sais pas danser. Le peu qu'il s'est fait là, c'est ça, on dit, il fait malin.

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1: Marc Appel on the beat. Hey.
2: Ouais, Samo. Ça va, c'est tonton Moni. Mais il y a eu ton morceau là, passe à du pas. C'est une minute et quelques, on ne peut même pas bien s'en gérer dessus là.

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